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1: Il est 3h.
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3: Ce 5 mai 1992 devait être un jour de fête en Corse. En effet, tout le peuple bastillais s'apprête à accueillir l'Olympique de Marseille pour décrocher sa place en finale de la Coupe de France de football. Les Phocéens se déplacent sur la pelouse du stade de Furiani, du club du Sporting de Bastia, alors pensionnaire de 2e division. Et pour cette occasion, le club corse a souhaité faire de cette rencontre un gros événement et d'accueillir le maximum de personnes dans l'enceinte du stade. Les dirigeants du club et des autorités locales décident de raser une tribune déjà existante pour la remplacer par une structure métallique pouvant accueillir plusieurs milliers de personnes. Une réalisation qui sera alors effectuée dans des temps records. Vite, trop vite. Illégalement aussi. Les démarches administratives, notamment autour des commissions de sécurité et des mises en conformité, sont somme toute plus que succinctes. Qu'importe, le match aura bien lieu, et cela tout en faisant fi de ces considérations sécuritaires. Il est environ 20h30, ce 5 mai 1992, lorsqu'en direct à la télévision, ou presque, cette tribune métallique s'effondre en partie. Fracas, cris, stupeur s'enchaînent sur les images de TF1, la chaîne qui devait diffuser la rencontre en direct. L'image des joueurs de Bastia et de l'OM et dans les supporters piégés dans l'amas de métal, la pelouse de Furiani envahie par les rescapés de l'accident, le début du ballet des secours, tant d'images qui resteront gravées autour de cette affiche. À cet instant, il n'est plus question de football. D'ailleurs, en cette année, la finale ne sera pas jouée. L'essentiel est ailleurs, l'essentiel est humain. Le bilan est lourd, en effet. L'effondrement des travées provisoires vont tuer 18 personnes et en blesser plus de 2300 autres. La catastrophe de Furiani reste un traumatisme dans l'histoire du football et du sport français. Désormais, et depuis une loi récente qui sacralise la date du 5 mai, aucune rencontre de football professionnel national ne pourra se tenir en cette date en hommage et en respect à ces victimes de 1992. Et nous, on se dit à demain pour de nouvelles histoires d'un jour avec Mémoire Sport.
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1: Mon petit doigt m'a dit.
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3: En avoir marre. Voilà encore une de ces expressions auriculaires dont la signification est évidente pour tout un chacun, mais dont l'origine est à la fois méconnue et incertaine. Ultime étape de la lassitude, en avoir marre, c'est en avoir assez. En avoir gros, en avoir jusque-là, en avoir par-dessus la tête, en avoir plein le casque, en avoir plein le cul, en avoir plein le dos, en avoir plein les bottes, en avoir kin, en avoir ras la casquette, en avoir ras les burnes, en avoir ras-le-bol, en avoir ras-le-fion, en avoir sa claque, en avoir plein le derche, en avoir soupé, être tanné, quelque chose nous fatigue. On voudrait bien que ça s'arrête et c'est marre. Et si c'est marre, c'est que ça suffit. J'en ai marre. J'en ai assez. J'en ai ras-le-bol. Ça me saoule, ça me gonfle, ça me gave. J'en ai jusque-là. J'en ai ma claque. J'en ai ras la casquette, j'en ai plein les bottes. Stop, j'ai mon compte. Je suis arrivé à saturation. Et je ne suis pas le seul, et pour un tas de raisons. Alizée.
4: J'en

Il est temps de régler ses comptes avec cette mare qui nous contrarie tant. Si dans toutes les autres expressions synonymes, on identifie parfaitement le complément d'objet pour mare, M-A-2-R-E, c'est une autre histoire. On peut facilement affirmer que notre expression n'a rien de commun avec le lieu de villégiature préféré des canards, lieu qui a d'ailleurs deux lots, mais qu'un air. Ne m'infligez pas, comme certains lecteurs assidus de l'almanach Vermeaux et légèrement ondulés de la toiture, une appartenance à un certain monsieur Aymar, prénommé Jean. Mar est un mot très simple, avec des racines étonnantes. Il pourrait s'agir à l'origine d'un verbe, se marrer, qui signifiait non pas se bidonner, mais à l'inverse, se marrer, qui s'écrit avec un seul R, voulait dire s'ennuyer. Pour désigner l'ennui, on pouvait aussi se marier, cette fois avec deux R. Il n'y a pas si longtemps, on disait d'ailleurs être fort mari, pour évoquer une forte contrariété. Mais Alain Rey, cofondateur du dictionnaire Le Robert, en a un peu marre de ces hypothèses qui ne le font pas marrer et qui le laissent fort mari. Il jette donc un pavé dans la mare en nous narrant que l'origine de cette expression est ailleurs. Selon lui, le mot « mare » M-A-2-R-E, serait issu d'un terme d'argot du XVIIIe siècle, mar, M-A-R, ou marée, qui désigne la part d'un butin. Une fois leur méfait commis, les voleurs se partagent le produit de leur rapine, et donc, avoir son mar, c'est avoir sa part, avoir son compte. Suffit donc de rajouter un R et un E à la fin pour avoir une origine dans la plus pure tradition des thèses capillotractées avancées par notre célèbre linguiste. Si vous ne trouvez pas votre compte dans ces explications, vous m'envoyez fort Marie.

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3: Le parrainage de proximité est une démarche qui repose sur le bénévolat. Au sein du réseau Respire, présent à Lille et Valenciennes, la relation de confiance entre un enfant et son parrain ou marraine est primordiale. Référente parrainage sur l'ensemble du réseau, Chloé Garcia nous présente l'importance de ce lien, mais également la difficulté à rassembler des bénévoles sur la région.
4: Respire, donc c'est le réseau d'entraide, de solidarité et de partage dans l'intérêt et le respect de l'enfant. Donc c'est un service de parrainage pour les enfants destinés, enfin les enfants en tout cas placés, confiés à l'aide sociale à l'enfance, ou les enfants qui sont dans leur famille, donc les familles de droit commun.
5: Alors ce réseau Lillois, il a été mis en place en 2019. Qu'est-ce qui a initié justement ce mouvement?
4: En 2018, ça a ouvert en premier sur le secteur du Valenciennois. Donc là, mon collègue, M. Iglesias, était déjà présent à l'ouverture. Ça fait 7 ans qu'il est présent sur le service. Donc là, c'était une autre collègue avant moi. Et ensuite, après, avec les besoins dans la métropole lilloise, un an après, en fait, on a ouvert aussi également sur Lille. Donc aujourd'hui, on intervient sur 2 secteurs, Lille et Valenciennes.
5: Justement, quand vous parlez de parrainage, de besoins, comment est-ce que vous intervenez concrètement avec l'association?
4: Nous, en fait, alors quand c'est un enfant qui est confié à la ZEU, c'est le référent social, le référent du département, donc qui est garant du projet de l'enfant, qui nous fait la demande. Donc ça doit partir à la base du département. Et nous, on reçoit après le formulaire pour la demande de parrainage. Donc, on intervient à ce moment-là, donc auprès des professionnels, auprès de l'enfant et auprès des parents, si les parents sont encore dans la boucle. Et sinon, si c'est une famille de droit commun, donc là, quand il n'y a pas de mesure de placement et que l'enfant est confié chez ses parents, là, il faut que la demande vienne du parent. Donc là, c'est un entretien famille. En général, le parent nous contacte. On lui présente le service de parrainage et après, il y a un entretien famille qui se fait au domicile et on est plutôt sur du soutien à la parentalité quand c'est à la demande du parent. Maintenant, on est quand même vigilant, nous, dans notre intervention et dans notre évaluation, à ce que ça soit aussi une demande de l'enfant et que ça réponde pas à un besoin uniquement du parent, mais il faut aussi que l'enfant soit en demande de vouloir en tout cas entretenir une nouvelle relation, une relation extérieure autre que ses frères et sœurs, que ses parents... en dehors du cercle familial, on va dire.
5: Alors, le Respire, c'est porté par l'UDAF du Nord. Est-ce que vous pouvez m'expliquer un peu le lien, justement, avec ce groupe-là?
4: L'UDAF veut dire l'Union départementale des associations familiales. Donc, c'est vrai que nous, on accompagne essentiellement les familles. Donc, on a plusieurs services. On intervient sur le service de parrainage. Maintenant, on a d'autres collègues qui travaillent sur un service de budget familial auprès des familles. On a aussi un service de parentalité numérique, de Point Info Famille, où là, du coup, ce sont des rendez-vous qui sont essentiellement sur... Voilà, en termes d'information, si les familles sont en demande ou uniquement en demande ou en besoin d'informations sur leur situation familiale, sur l'aide, en tout cas sur les aides qu'ils peuvent bénéficier ou pas. Donc, en tout cas, l'UDAF, il faut vraiment retenir que chaque service qui sont sur l'UDAF du Nord interviennent auprès des familles. Il faut savoir que nous, du coup, on a une particularité sur le service, c'est qu'on va vraiment laisser choisir l'enfant et le parrain, enfin l'enfant et le parrain ou la marraine, se choisir donc réciproquement à travers des temps, des ateliers, donc le samedi après-midi. Donc en général, on est sur 1 à 2 fois par mois, en sachant qu'on est situé, du coup, nous, on intervient sur Lille et Valenciennes, donc on a un réseau lillois et valenciennois, donc on les distingue bien. Le lien est déjà créé à ce moment-là entre eux, et quand la relation, en tout cas quand le lien est observé, quand chacun se projette sur du parrainage, là, on fait des temps, donc on arrête les ateliers pour le parrain et les enfants. Et du coup, on fait des temps, donc un à domicile du parrain et un sur l'extérieur. Nous, on est toujours présents sur ces temps. Et après ces 2 temps-là, si tout se passe bien, si l'enfant et le parrain se projettent, là, le parrainage commence. Et du coup, le rôle du parrain, c'est quoi? C'est déjà d'apporter des moments autres Donc hors institutionnel, quand l'enfant est confié donc en foyer ou en famille d'accueil, ça va être des moments simples. Nous, on n'attend pas forcément de la consommation à travers ces temps, mais en tout cas, c'est apporter à un enfant ce que connaît déjà un enfant lambda, donc des moments simples, des moments même à la maison. Enfin, on se rend compte que l'enfant, il aime avoir ce cocon familial qu'il n'a pas forcément, en tout cas quand il y a une mesure de placement. Parce qu'on a, j'insiste sur les enfants confiés, parce qu'on a on a plus de demandes, en tout cas d'enfants qui sont placés que d'enfants de droit commun. Maintenant, des enfants de droit commun, on en a quand même. Mais du coup, le rôle du parrain, si je pourrais dire, c'est vraiment d'apporter du soutien émotionnel, de l'écoute et des moments de partage. C'est ce que l'enfant recherche, en tout cas, à travers le parrainage.
5: Alors, quand un parrain ou une marraine vient vers vous, justement, pour proposer son aide à un enfant ou à des parents, comment est-ce que vous l'accueillez? Quelles questions vous leur posez? Comment est-ce qu'il est inséré dans la boucle?
4: Alors, nous, du coup, quand un bénévole nous contacte, déjà, il y a la réunion de présentation. Donc, le bénévole assiste. Donc, on a deux réunions de présentation en visio où on va vraiment présenter le parrainage. Donc là, c'est la première étape, en tout cas, pour le bénévole. Il a un temps de réflexion. Après la réunion, donc il a un document obligatoire à nous retourner. Donc c'est l'attestation d'honorabilité, donc qui regroupe les deux extraits de casier judiciaire. Bon, ça c'est le document qu'on nous demande un peu partout, même en tant que salarié. Et suite à ça, dès qu'on reçoit ce document-là, on intervient à domicile du bénévole. Donc on fait l'entretien bénévole, et c'est à ce moment-là où on va creuser le projet de parrainage, le pourquoi il veut en tout cas s'engager. Est-ce qu'il a des projections dans la tranche d'âge de l'enfant? Est-ce qu'il est plus à l'aise avec la petite enfance ou l'adolescence? Parce que ça peut arriver aussi qu'on soit plus à l'aise dans des tranches d'âge spécifiques. Est-ce qu'il a des limites? Par exemple, si c'est un enfant qui est confié, parce que là, sur les enfants qui... En tout cas, sur les particularités des enfants confiés, ça va être des enfants avec des troubles du comportement, des troubles de l'attachement. Est-ce que le bénévole est à l'aise avec ça? En tout cas, on vient vraiment creuser le projet de parrainage. On vient voir si dans ses émotions, psychologiquement, est-ce que le bénévole est conditionné à parrainer aussi un enfant. Donc ça, c'est vraiment... En tout cas, nous, on va être vigilants par rapport à ça, son projet. On va demander aussi, par exemple, si c'est un bénévole qui a des enfants ou qui est marié, on oblige, entre guillemets, à ce que les enfants, en tout cas, à ce que toute la famille soit présente au domicile pour justement... à ce qu'on voit si nous aussi ça pourrait... En tout cas, si c'est un... En fait, il faut que ça soit une demande familiale. Aux 3 mois du parrainage, on est sur des demi-journées, voire des journées grand maximum. Et après, au bout de 3 mois, si, en tout cas s'il y a une demande du bénévole ou de l'enfant, on peut acter des nuitées. C'est pour ça que nous, avant que le parrainage se mette en place, à l'entretien bénévole, on fait l'entretien donc à leur domicile. Et ensuite, on fait une visite du logement pour voir du coup s'il y a un espace ou pas, pour voir si on peut se projeter sur des nuitées ou pas.
5: Parce qu'une fois que le bénévole entre dans la boucle, qu'il est mis en lien avec un enfant, combien de temps

0: 16 ans et bah, il a ses ressources à lui. Enfin, il commence en tout cas à entretenir des relations hors familiales. Ça peut arriver que le parrainage, en tout cas que les temps de parrainage se réduisent au fur et à mesure du temps. Maintenant, ça ne veut pas dire qu'il y ait de fin de parrainage, mais ce qui peut arriver aussi, c'est qu'on va mettre en veille notre accompagnement. Le parrainage continue, mais nous, on arrête d'intervenir parce qu'on estime qu'il y a plus de besoin d'intervenir parce que la relation, voilà, elle se fait, le lien se maintient par téléphone. En tout cas, le lien est présent.
1: Pendant le parrainage, vous intervenez combien de fois et comment ?
0: Alors nous, il faut savoir que dès qu'un enfant intègre notre dispositif, donc même avant le parrainage, donc quand il est sur les temps collectifs le samedi après-midi, une fois qu'il intègre les temps collectifs, tous les 3 mois, on va rencontrer l'enfant. On évalue si le lien se maintient toujours entre lui et son parrain, voire aussi avoir un petit peu la version de l'enfant, ce qu'il peut nous raconter de ses moments de parrainage avec le parrain-marraine, qu'est-ce qu'il vit à travers le parrainage. Au niveau des bénévoles, là, il n'y a pas forcément de règles, enfin de rythme. Ça va être plutôt sur des temps de visio, de téléphone. On va être plutôt sur des temps téléphoniques. Maintenant, on peut aussi réaliser des entretiens à la demande du bénévole. On propose des temps par pair. Donc, c'est des temps entre bénévoles. Ça, c'est trimestriel, on va dire. Donc, on est plutôt sur du lundi soir, du samedi matin. Donc, c'est des temps qui durent 2 heures en général. Et là, en fait, ça permet aux bénévoles de se rencontrer et d'échanger sur des thématiques. Donc, soit qu'ils rencontrent sur les temps collectifs, ou sur des temps de parrainage.
1: Parce qu'actuellement, Respire intervient sur combien de familles, d'enfants ?
0: Combien de familles ? Je dirais une quarantaine, pour être, voilà, pour dire en moyenne. Maintenant, il faut savoir qu'on a beaucoup de demandes d'évaluation. On n'y répond pas toujours dans l'immédiat. Enfin, là, je prends l'exemple là, sur le secteur lillois. On a un déséquilibre qui commence à se créer entre le nombre de bénévoles et le nombre d'enfants. On a beaucoup d'enfants sur le réseau lillois. Maintenant, c'est vrai que parfois, on arrive aussi à un déséquilibre où on manque de bénévoles. Donc, c'est pour ça aussi qu'aujourd'hui, on témoigne pour recruter des bénévoles. Alors, on sait que c'est un engagement particulier. Hein, on sait que c'est un engagement qui demande pas de l'investissement émotionnel, qu'on est sur de la relation humaine et pas matérielle. Donc là, il faut vraiment... Voilà, que en tout cas, les bénévoles doivent s'investir dans la durée.
1: Si un bénévole, voilà, qui nous écoute, là, auditeur, souhaite vous contacter pour, pourquoi pas, devenir bénévole, comment est-ce qu'il doit faire ? Quelles sont les étapes ?
0: Alors, nous, on a une page Instagram et une page Facebook. Donc, la page Facebook, c'est Respire59. Il peut nous contacter à travers les réseaux sociaux. Donc, c'est nous qui sommes à l'origine de la page et du coup, c'est nous qui alimentons la page Facebook et Instagram. Sinon, on a nos numéros de téléphone portable, donc par téléphone, ou on a aussi 2 plateformes, jeveuxaider.gouv, donc ils peuvent aussi s'inscrire sur cette plateforme-là, ou Framaform. On a une plateforme Framaform où là, ils peuvent du coup venir sur le site et on a mis toutes nos dates de réunion d'information jusque juillet. Bon là après on mettra de septembre à décembre et en fait ils peuvent s'inscrire directement. Ils mettent leurs coordonnées et nous on les contacte suite à leur demande, donc soit sur Je veux aider, sur Framaform ou sur la page Facebook ou Instagram.
2: Nous étions en compagnie de Chloé Garcia, référente parrainage au sein du réseau Respire sur Lille et Valenciennes. Si vous souhaitez plus de renseignements, contactez par téléphone au 03 74 95 07 61 ou par mail à respire@udaf59.org. Un reportage réalisé par Chloé Lagnès pour RPL Radio.
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0: tiens, en Juliette Nourédine.
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4: Ah oui, ça c'est très connu.
3: Voilà. Ce sont des recettes souvent à base de légumes du potager. Bio si on peut. Cuisine sans souci.
5: Bonjour Hervé.
3: Bonjour Cécile.
5: Alors Hervé, qu'est-ce qu'on fait de bon aujourd'hui ?
3: Aujourd'hui, je te propose des boulettes aux épinards et à la feta.
5: Ah ça c'est pas mal, ça change des boulettes de viande finalement.
3: Bah ouais.
5: Je t'écoute pour les ingrédients.
3: On attaque avec 450 g de pommes de terre. De la binge, enfin de la pomme de terre à purée quoi.
5: D'accord.
3: Comme on veut. 50 g de beurre. Alors du beurre, comme je dis toujours.
5: Avec de la crème française.
3: Voilà,
5: et du
3: ça serait bien. Ça serait bien. 160 ml d'eau. Donc 16 centilitres. Une cuillère à café de sel, 150 g de farine, 2 œufs.
5: Qu'on prend 0 FR, je suppose.
3: Voilà, ou
5: 1 FR,
3: ou 1 FR pire, à la limite.
5: Voilà.
3: Et de l'huile pour friture.
5: Oh, c'est quoi, huile de tournesol, huile d'arachide,
3: voilà,
5: c'est ça?
3: Ouais, qui supporte bien la chaleur. Ensuite.
5: Bah, il manque quelque chose d'important quand même.
3: Ben oui.
5: Ce ne sont pas des boulettes aux épinards et à la feta?
3: Ben après, on y arrive.
5: Pardon.
3: Alors, 180 g de feuilles d'épinards et 150 g de feta.
5: On peut les prendre surgelés, les épinards, ça marche aussi.
3: Ouais, ça marche aussi. On va commencer par faire cuire les pommes de terre.
5: Bon, alors là, tu nous laisses libre choix.
3: Ouais.
5: À l'eau, vapeur, micro-ondes, comme on veut. De toute façon, on va en faire de la purée.
3: Voilà. Parce qu'après, on va les écraser dans un saladier et on va les couvrir pour les garder au chaud.
5: On les épluche quand même à un moment donné aussi.
3: Ouais.
5: Oui.
3: Mais tu peux les... ça dépend comment tu les fais.
5: Parce qu'on
3: les fait
5: cuire, on peut les faire cuire avec la peau et enlever la peau après.
3: Voilà, hein? Voilà. Tu les fais cuire à la vapeur, c'est avec la peau. Tu fais cuire à l'eau, t'enlèves la peau avant.
5: Voilà, non mais je pensais à les éplucher quand même à un moment donné.
3: Ouais, ouais, ouais. On peut même les faire cuire au four, et puis après les ouvrir en deux et gratter pour récupérer la pulpe.
5: Ah oui, c'est pas mal aussi.
3: Bah oui. Ouais. Comme ça, c'est pas plein d'eau, quoi. Alors, on va faire cuire les épinards.
5: Bah pareil, hein, vous faites comme vous souhaitez, à l'eau, à la vapeur, au micro-ondes, mais là, il n'y a pas à les éplucher.
3: Voilà. Une fois qu'ils sont chauds, on les égoutte. On les passe sous l'eau froide. Et on les égoutte à nouveau.
5: Alors moi, généralement, je les écrase même avec les mains. Enfin, je les prends entre les mains, j'appuie fermement pour faire sortir tout l'excédent d'eau.
3: Exactement.
5: C'est ce qu'il y a de mieux à faire.
3: Exactement.
5: Donc c'est pour ça qu'il faut bien les passer sous l'eau froide. Ça évite de se brûler.
3: Voilà. Et moi, je les laisse souvent dans la passoire. Et dans la passoire dessus, je mets une assiette avec un poids.
5: Ah, je mets une louche des fois aussi. Tu peux appuyer avec une louche ou un
3: écumoir. Non, mais moi, je mets l'assiette, je mets un poids par-dessus, puis je laisse ça 5 minutes.
5: Ah oui.
3: Tout seul, ça va vite.
5: Très bien.
3: L'eau va sortir toute seule.
5: On a tous des petites techniques, c'est bien.
3: Alors, dans un saladier, on va mélanger les épinards et la feta qu'on aura émiettée. Ça marche jusque-là ?
5: Ça va. Bon. Les épinards, on les coupe un peu, je suppose, avant de les mettre.
3: Ouais.
5: Ouais.
3: Alors, dans une casserole, on va faire fondre le beurre. On ajoute l'eau, le sel et on porte à ébullition. Mmh. Une fois que ça bout, on retire du feu et on verse la farine d'un coup.
5: D'accord.
3: Avec une cuillère en bois, on mélange... jusqu'à formation d'une boule de pâte lisse.
5: Un peu comme une pâte à choux, ça fait
3: C'est
5: ça.
3: Un peu le même principe au départ.
5: Je sens qu'on va se faire les bras avec cette recette.
3: Voilà. Ensuite, à cette pâte, on va ajouter les œufs et les pommes de terre écrasées. Et c'est là qu'on va travailler vigoureusement le mélange pour obtenir une pâte lisse.
5: C'est là qu'on se fait les bras.
3: Et voilà.
5: On remue avec notre cuillère en bois.
3: Voilà, voilà. Ou on trouve quelqu'un pour le faire à sa place.
5: C'est là que vous pouvez appeler les enfants.
3: Voilà. Alors... on va se fariner les mains et on va former des boulettes de la valeur d'une cuillère à soupe rase de pâte.
5: D'accord.
3: Dans cette boulette, on va enfoncer un doigt dans la boulette pour faire un trou que l'on remplit avec la valeur d'une cuillère à café rase de garniture d'épinards.
5: On referme la boulette, je suppose.
3: On referme la boulette entre ses doigts et
5: la
3: voilà,
5: boulette.
3: Le tour est joué. Reste plus qu'à faire chauffer l'huile et faire frire les boulettes en plusieurs fois si c'est à la sauteuse. Ou tout d'un coup, si on a une grande friteuse, enfin comme on veut, quoi.
5: Ça dépend de la taille de la sauteuse. Ok.
3: Et il suffit d'égoutter sur un papier absorbant. Et voilà, le tour est joué.
5: On les mange comme ça. Super. Ça, c'est bien, ça. Bon, donc, vous pouvez retrouver cette recette en podcast sur notre site rvm 93.7. Si vous le souhaitez, n'oubliez pas que vous pouvez partager vos recettes avec nous pour se faire une adresse mail rvm@rvmfm.com ou via notre numéro de téléphone 03 44 59 30 30. Alors, bon appétit bien sûr.
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2: Chaussez votre meilleure paire de baskets et échauffez-vous. La Crépinoise, organisée par l'USC Athlétisme dans le cadre d'Octobre Rose, est de retour les samedis 3 et dimanche 4 octobre. Courses enfants et adultes, sorties VTT, marche, il y en aura pour tous les goûts. Les inscriptions sont ouvertes sur la-crépinoise.adeorun.com. Les 7, 8 et 10 août, Jean-Paul Fulanti ouvre son atelier à la Maison Saint-Joseph, rue Alphonse Cardin à Crépy. Il propose 3 séances de 10h à 13h pour créer une sculpture de papier mâché, de la structure aux dernières finitions, puis chacune close par un déjeuner partagé dans le jardin de la Maison Saint-Joseph. Aucune expérience requise, les débutants sont les bienvenus. Renseignements, tarifs et inscriptions sur msj-art.org. 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
2: Début juin 2026, le média en ligne indépendant Espace.media a lancé une campagne de financement en ligne pour récolter la somme de 10 000 euros. L'objectif ? Financer des enquêtes, des reportages photos et vidéos pour documenter et archiver les luttes sociales se déroulant dans le bassin minier. Situé à Douai, ce média associatif réunit 6 personnes dont Louise Billan, elle-même journaliste indépendante et touche à tout. Presse écrite, photos, vidéos. Au micro, le mercredi 24 juin 2026, Louise Billan nous en dit plus sur Espace.media, sa genèse et les objectifs portés par ses membres.
3: Avant de nous parler d'Espace, est-ce que vous pouvez nous parler de vous et de ce que vous faites en tant que photoreportrice ?
4: Je suis notamment photoreportrice, effectivement. Ça fait quelques années que je fais ce métier, que je fais ce travail en indépendante. C'est venu un peu de hasard et de plein de choses, mais il se trouvait que je voyais les luttes sociales exister autour de moi. Je voyais aussi pas mal de sujets liés à l'actualité sociale. Je voyais plein de choses et je voulais trouver un moyen de pouvoir documenter. Documenter tout ça, quoi, parce que je trouvais qu'il y avait, c'est quelque chose, on y reviendra, mais sur lequel je suis toujours, c'est toujours mon credo, quoi, mais c'est quelque chose sur lequel je suis toujours attaché, mais je trouvais qu'il fallait vraiment essayer de documenter ça, et la photo, ça m'intéressait parce qu'il y avait quelque chose de figé dans le temps, et donc ça m'a permis aussi de prendre du recul, de aussi rendre hommage un petit peu aux figures, aux gens qui se battent au quotidien, parce que la photo, elle permet ça aussi, quoi. Donc pendant des années j'ai fait ça, et puis après au fur et à mesure ça m'a semblé un peu insuffisant, je voulais aller un peu autre part. J'en fais toujours aujourd'hui, mais au milieu de plein d'autres activités, quoi.
3: Est-ce que vous pouvez nous raconter comment est né le projet Espace ?
4: C'est né d'une envie d'aller un peu plus loin que ce que je pouvais faire avant. C'est-à-dire que moi, quand j'ai commencé, j'étais vraiment en indépendante. J'ai pigé un peu, j'ai vendu quelques photos, mais je faisais aussi beaucoup de travail sur les réseaux sociaux. Et en fait, je me suis rendu compte que les réseaux sociaux, c'était pas suffisant parce que, alors déjà, il y a un peu un côté, ce qu'on publie ne nous appartient pas. Ça appartient à Twitter, enfin X, ça appartient à Facebook, Instagram, etc. Donc ça ne nous appartient pas. Sur les réseaux sociaux, nos patrons, ce sont des algorithmes qu'on ne connaît pas. Et en plus de ça, en termes d'archivage, c'est vraiment désastreux, quoi. Donc à un moment donné, je me suis dit, bon, écoute Louise, c'est bien de faire des choses sur les réseaux sociaux, mais il faut entreposer ça quelque part pour pouvoir développer un peu plus de fond, prendre un peu plus le temps et pas forcément être dans l'actualité chaude, parce qu'en fait les algorithmes des réseaux sociaux poussent à ça. Et je voulais aussi aller un peu plus loin, parce que poster des petites vidéos, poster des petites photos sur les réseaux, c'est sympa, mais ça permet pas d'aller vraiment dans le fond du sujet. Donc j'ai créé un site pour pouvoir commencer à entreposer tout ça. Au départ, ça s'appelait L'Insurgé, effectivement. Le projet au départ, c'était une newsletter, une infolettre, et le but, c'était, une fois toutes les deux semaines, de faire un peu un condensé de ce que je couvrais avant sur les réseaux sociaux. Et en fait, l'idée, c'était juste de transposer ce que je mettais sur les réseaux et les mettre sur une newsletter accessible librement, et de pouvoir développer du contenu autour de ça. Et comme j'avais cet endroit où je pouvais vraiment développer plus de choses, en fait, je me suis un peu prise au jeu, quoi. Et je me suis rendu compte que c'est bien de faire une infolettre en mettant quelques images, quelques brèves et tout. Mais j'avais envie d'aller plus loin. J'ai commencé à écrire des articles. J'ai commencé à aller un peu plus dans le fond des choses. Et je me suis rendu compte qu'il fallait aller un peu plus loin que ça. Parallèlement, je faisais aussi, et je fais encore occasionnellement, une émission en ligne sur Twitch et YouTube, où je décryptais l'actualité, et aussi parfois j'invitais des gens à venir témoigner. Je faisais des interviews un peu longues. Quand je dis un peu longues, c'est 1h30, 2h. C'était un peu un format que j'avais en ligne. Et du coup, c'est aussi là-dessus que j'entreposais ça. Donc plus il y avait du contenu, plus je me suis rendu compte que le format newsletter ne suffisait plus. Et donc, il fallait vraiment un site pour pouvoir entreposer tous ces formats-là, parce qu'on aura l'occasion d'y revenir. Et du coup, j'ai créé un site qui était... Enfin, j'ai remodelé le site pour en faire quelque chose de plus ambitieux. J'ai abandonné la newsletter. Et à partir de là, je me suis dit, il fallait que je change de nom parallèlement. Enfin, pas moi, mais en tout cas, le média. Moi, j'aime bien mon nom et je vais le garder pour l'instant. J'ai aussi sorti des documentaires sur YouTube sur la lutte des mineurs isolés. Enfin, pas mal de reportages assez longs et tout. J'ai commencé à développer quelque chose autour de ça. Il me fallait vraiment un endroit pour pouvoir entreposer tout ça de la meilleure manière. Donc j'ai créé un nouveau site et je me suis dit, quitte à créer un nouveau site, autant changer de nom. Je sais qu'on dirait pas comme ça, mais je me suis cassé la tête tout l'été pour trouver ce nom. Et je me suis dit, espace au pluriel, c'est pas mal parce que c'est un petit peu ce que j'ai envie de voir évoluer autour de moi, quoi. Plus d'espace pour faire plus de choses, quoi.
3: Est-ce que vous pouvez nous en dire un peu plus sur les objectifs d'espace ?
4: Bah, les objectifs, c'est déjà, objectif immédiat, c'est de documenter l'actualité, comme le font la plupart des médias, comme le font pas mal de journaux, c'est pas mal de journaux, de médias plus ou moins en ligne, plus ou moins indépendants, c'est de documenter l'actualité. Et au-delà de ça, il y a un peu trois axes que j'ai indiqués sur le site. Pour moi, les objectifs, c'est faire parler, archiver, documenter. Donc faire parler, c'est effectivement documenter, enfin c'est faire parler de l'actualité, montrer ce qui se passe au quotidien quand c'est nécessaire, et pouvoir prendre le temps de le faire. Archiver, c'est un objectif un peu plus long terme, c'est-à-dire qu'au fur et à mesure que les choses se disent, qu'on arrive à traiter des sujets, qu'on arrive à les mettre en lien les uns avec les autres, eh ben ça crée de la mémoire. Et je pense qu'on a vraiment besoin de... Enfin, il y a beaucoup d'enjeux en général autour de la mémoire, et je pense qu'il y a vraiment une nécessité de participer à ça, de participer à tous ces enjeux mémoriels, notamment pour ce qui est de l'histoire ouvrière, de l'histoire sociale, de l'histoire des personnes marginalisées, précaires, etc. Donc il y a vraiment besoin aussi de... Il y a une bataille, quoi. Il y a une bataille à mener aussi au niveau de la mémoire de ce côté-là. Donc l'archivage, il sert à ça. Il sert à dire, regardez ce qui s'est passé ces dernières années, ce que nous, on a pu documenter. Ça veut dire que dans quelques années, peut-être que les gens qui continueront à lutter dans quelques années se diront, ah oui, effectivement, on part pas de nulle part. Il y a quelques années, c'est passé ça, etc. Donc, en fait, c'est participer à un travail d'archivage. Je suis pas historienne, je suis journaliste. Donc, après, on fait aussi avec les moyens qu'on a. Mais c'est participer à ça et documenter. C'est peut-être une manière d'entrevoir l'archivage dans un processus plus long. Et au sein d'un média, archiver les luttes sociales, archiver ce dont on parle, en fait, sur espace, ça participe à avoir une compréhension plus globale du monde dans lequel on vit. Pour moi, ça doit être le rôle d'un média. Et nous, voilà, on essaie un petit peu d'articuler tout ça pour faire en sorte que y ait un peu plein de choses qui puissent se retrouver. Ça s'appelle l'espace au pluriel, c'est pas pour rien. Qu'il y ait plein de choses qui puissent se retrouver et que ça devienne à terme vraiment un site à la fois d'actualité et un site de compréhension, d'archivage, donc, et de documentation de l'actualité sociale de la région, parce que je trouve que il y en a jamais assez, quoi. Donc il faut pouvoir continuer vraiment à faire ce travail-là, parce qu'il est je pense qu'il est nécessaire.
3: Est-ce que vous pouvez développer un peu plus sur les différentes luttes et engagements d'espace ?
4: Vous ne nous trouverez jamais dans un meeting du Rassemblement National, parce que ça ne vous intéresse pas, c'est pas trop nos combats. Mais on assume des positions, notamment contre l'extrême droite. En termes, je parlais de mémoire, je parlais d'archivage et tout. Donc il y a un vrai enjeu à faire contre l'extrême droite sur ce sujet-là, parce que l'extrême droite veut s'approprier des mémoires ouvrières, et en fait ils n'ont absolument rien à faire dans cette histoire-là. Donc je pense que c'est un peu notre rôle en tant que journaliste aussi, de reprendre un peu le flambeau pour venir dire remettre un peu les faits au centre de la table, au centre du jeu. Et donc les engagements d'espace, ils sont clairement déjà contre l'extrême droite. Ils sont pour une information libre, un accès égal à l'information. On fait aussi pas mal de critiques médias. On parle tous les ans du fait que on voit les baromètres de confiance envers les médias. On voit que les gens ont de moins en moins confiance envers les médias, et pour autant ils ont de plus en plus envie de s'informer. Pour moi, ça témoigne de quelque chose, et ça témoigne de quelque chose dans le paysage audiovisuel français, dans le paysage médiatique français. Et donc pour moi, il y a un besoin aussi de pouvoir aller plus loin, de recréer un autre rapport entre les lecteurs, lectrices, les gens qui font les médias, etc. Il y a une manière un peu de revoir ça. C'est aussi pour ça qu'on essaie de s'ancrer localement dans le bassin minier pour être un peu au plus près du terrain, on va dire.
3: Et toute dernière question, pour continuer ses activités, Espace a besoin du soutien du public.

0: etc. Je vous apprends rien. Mais on a besoin de 10 000 euros, on a besoin de cet argent. Ça peut paraître beaucoup et en même temps, c'est très peu pour un média, notamment avec, j'ai envie de dire, l'ambition comme la nôtre, mais même pour tout média qui veut faire les choses un peu bien, on va dire. On fait appel aux gens qui nous lisent, aux gens qui sont intéressés par notre projet, parce qu'on estime que justement, pour garder cette liberté de création, ah ben, il n'y a que par l'indépendance financière que ça marche, quoi. On voit dans beaucoup de grands médias, beaucoup de journalistes qui sont un peu pris, pieds et mains liés par les actionnaires. Nous, on n'a vraiment pas envie d'être là-dedans. On a vraiment envie de pouvoir se donner toutes les possibilités pour pouvoir traiter des sujets qui nous semblent importants, raconter ce qui nous semble important de raconter de la manière qui nous semble la meilleure, et notamment on peut aussi parler des sujets qui peuvent fâcher. Je parlais d'extrême droite, mais pas que, hein, fâcher aussi toutes celles et ceux qui voudraient qu'on se taise. Et donc pour ça, il faut de l'indépendance, et ça passe par l'indépendance financière, et c'est pour ça qu'on fait cette campagne de financement. On cherche à obtenir 10 000 euros d'ici fin septembre pour pouvoir être sûr de tenir toute l'année, si on prend l'année de septembre à juillet. Et donc pour ça, on a une page sur Hello Asso qui est disponible sur le site d'Espace, donc espace au pluriel .media, il y a des liens un peu partout. Aussi sur nos réseaux sociaux, il y a le lien qui est indiqué un petit peu partout. Et donc cette campagne de financement, c'est du prix libre, on va dire. Il n'y a pas de petits dons, dans la mesure où si toutes les personnes qui nous suivent donnent 1 euro, ben en fait, on peut très vite arriver à notre objectif. Et donc on est confiant là-dessus. On se dit que voilà, ça peut porter. En tout cas, nous, on se dit, on a un projet qui porte, et on espère que ça intéressera les gens, et que les gens verront l'importance d'un projet comme le nôtre, et auront envie de nous soutenir avec leurs moyens, leurs possibilités et leurs envies, quoi.
1: Dans cette interview, vous avez eu l'occasion d'entendre Louise Billan, journaliste indépendante et fondatrice du média associatif indépendant Espace.media. Dans cette interview, elle revenait sur la genèse du projet, ses objectifs et sur la campagne de financement en cours et disponible sur le site Hello Asso.
2: Ce programme a été réalisé par Pierre
1: et Alice, stagiaire de seconde,
2: pour Micro Rebelle.
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la présidente de la République française a reçu la visite inopinée d'un visiteur qui dit venir d'une terre bis, semblable à la nôtre, mais qui n'a connu comme mode de développement que le rationnel et ignore tout de l'affect. Il vient sur notre terre pour acheter du silicium, c'est-à-dire du sable. À qui et pourquoi ?

0: Le lendemain, la présidente est toujours à son bureau de la présidence. Carole, son assistante, entrebâille la porte du bureau.
1: Bonjour Madame la Présidente, vous avez passé une bonne nuit ?
2: Bonjour Carole. Bof.
1: Vous devriez vous ménager. Votre rendez-vous...

0: rendez-vous est arrivé, Madame la Présidente.
1: Merci. Dites-moi, Carole, rappelez-moi le nom de mon visiteur.
0: Votre visiteur s'est présenté comme Monsieur Camille Claude. Camille est le nom de famille. Sur sa carte de visite, c'est précédé de docteur.
1: Claude Camille. Docteur Claude Camille. Ça me dit rien.
2: Bonjour, Madame la Présidente.
1: Bonjour, docteur Camille. Je suis un peu pressée ce matin. Je vous demanderai d'être bref.
2: Bien sûr. Je vous parlais hier de notre besoin en silicium.
1: Ah oui, le sable.
2: Ce silicium très particulier existe en effet en quantité massive sur Terre sous forme de silice, de quartz, autrement dit de sable. C'est dire que vous n'en manquez pas.
1: Curieux, car mon pays n'est pas le plus gros possesseur de réserves mondiales, à ma connaissance.
2: Pardon, je veux dire votre planète. Je ne parle pas forcément de votre pays qui, sauf votre respect, n'est pas très représentatif, vu de chez nous.
1: Alors pourquoi venir m'informer de ce commerce de sable qui ne me concerne pas ? En général, les affaires se font plutôt en secret.
2: Je tiens à vous rassurer tout de suite sur nos intentions, qui sont honnêtes. Vous savez que la surconsommation de sable pour la construction, les routes, le béton, conduit à des surexploitations de sable pour construire des immeubles, et plus absurde encore, que des sables de plage d'ici sont utilisés pour construire des îles et des plages artificielles ailleurs.
1: Oui, je crois savoir que c'est un marché plus ou moins mafieux.
2: Vous faites partie du Conseil de sécurité de l'ONU que nous venons informer par souci de transparence, pour contrôler, justement. C'est principalement à ce titre que je suis venu vous rencontrer. Car votre sable, Madame la Présidente, ne nous intéresse pas trop, enfin, pas du tout.
1: De mieux en mieux.
2: Nous cherchons une qualité de silicium que nous avons identifiée uniquement dans des sables dits purs, sans contamination d'hydrocarbures, de minerais, d'eau salée ou d'eau douce, sans pollution, quelle qu'elle soit.
1: Donc, si je comprends bien, cela exclut les pays industrialisés trop pollués, les pays du Golfe trop pétroliers, les îles et rivages trop maritimes.
2: Oui, nous avons chez nous toutes ces autres sortes de sable.
1: Je comprends que cela ne concernera que les pays où il n'y a rien d'autre que du sable. Des déserts stériles. Que du sable, quoi. D'où l'expression « être sur le sable ».
2: Oui, des pays qui n'ont que du sable pur.
1: Donc les plus démunis, les plus misérables.
2: Et j'ajoute que seule une forme allotropique très particulière du silicium contenue en très faible quantité dans leur sable nous intéresse.
1: Ben voyons.
3: La présidente se lève et arpente son bureau.
2: Je reconnais volontiers le caractère un peu cavalier de la démarche. Mais l'urgence de l'approvisionnement en silicium, donc en sable, nous a conduit à intervenir sans rendez-vous. Ça a été l'objet d'un long débat chez nous, je dois l'avouer. Mais nos historiens ont su montrer que cette technique avait été longuement pratiquée ici, lors de vos découvertes, quand les uns débarquaient chez les autres, sans rendez-vous.
1: Vous faites allusion à nos grandes explorations, je suppose ? Nous n'avons pas de leçons à recevoir. Revenons, je vous prie, à notre sujet et expliquez-moi plutôt comment vous y prendre pour exploiter notre sable, enfin, celui des autres, et finissons-en.
2: Pardon. Nous proposons de ramasser le sable en surface, sans creuser, et de le traiter sur place avant le transport, qui sera à notre charge, bien sûr.
1: À votre charge, trop aimable.
2: Nous nous ferons le plus discret possible. Notre prélèvement de silicium sera invisible, très minime. Il y aura à peine moins de sable.
1: Et alors ?
2: Le problème est ailleurs. Notre présence pendant l'exploitation devrait être discrète, et très sincèrement, nous ne souhaitons pas être confrontés à une médiatisation trop...
1: Emmerdante ?
2: Oui. Mais surtout, éviter les abus de langage.
1: Oh, excusez mon écart de langage.
2: Non, je ne parle pas de cela, mais d'un abus de langage qui nous identifierait, comment dire, à des visiteurs, des apparitions, des messagers, vous voyez ?
1: Je vois bien, en effet, oui. Des messies, des envoyés de Dieu. Alors que vous n'êtes que de très ordinaires extraterrestres, en somme. Mais ne devrais-je pas plutôt parler d'extraterriens ordinaires ? Enfin, ordinaires, mais ultra-rationnels.
2: Oui, voilà. Des extraterriens, ni plus ni moins.
1: Oui, bien sûr. Vous êtes des extraterriens normaux, en somme, qui venez faire vos courses sur Terre, et pas pour acheter n'importe quoi, du sable.
2: Du silicium.
1: Oui, pardon. Du silicium. C'est d'ailleurs beaucoup plus crédible. Des extraterriens normaux qui viennent acheter du silicium. D'ailleurs, nous-mêmes n'achetons pas des huîtres sur nos marchés, mais des ostréidés. Ni des tomates, mais des Solana lycopersica.
2: Des acheteurs et rien d'autre. Sans message particulier, ni vu ni connu.
1: Ah, en revanche, ça c'est nouveau. Vous conviendrez que ceci nous change des visites précédentes, réelles ou supposées, venues du ciel. Très prosélytes, elles. Il fallait que ça se sache, de gré ou de force. Et surtout de force, en général. Enfin, c'est ce que nous disent leurs messagers, les messagers des messagers, donc. Vous me suivez ?
2: Nombreux sont ceux qui ont un besoin irrépressible de croire dans le divin pour transcender leur présence sur Terre. Et tout ceci est fort respectable. Nous ne voudrions pas bousculer le jeu déjà complexe de croyances séculaires et ajouter à un catalogue déjà très fourni.
1: Fourni, encombré et pour le moins complexe, je vous l'accorde. Certes, tout ceci n'est pas dénué de sens si toutefois le début de la discussion a du sens.
2: Profitons-en pour revenir à l'objet de ma visite, Madame la Présidente.
1: Je vous écoute.
2: En clair, nous souhaiterions que vous nous aidiez à agir en toute discrétion.
1: J'ai bien compris, mais excusez ma surprise. Vous pourriez avoir le beau rôle.
2: Vous semblez plus surprise par l'aspect confidentiel de notre visite que par son objectif.
1: Ce n'est pas faux.
2: Vous voulez dire que c'est juste ?
1: Non, ce n'est pas faux.
2: Ce qui me surprend, et c'est amusant, c'est de découvrir que les Français privilégient souvent la négation à l'affirmation.
1: Ah bon ? Je n'ai jamais prêté attention. Comme ?
2: Vous n'êtes pas sans savoir. Vous ne serez pas venu pour rien. Il n'est pas impossible. Il n'est pas interdit.
1: Ah oui, ce n'est pas faux.
2: Merci de m'aider.
1: Je dois avouer que je préfère utiliser une litote et dire « Je crains que la reprise ne soit pas pour demain » plutôt que « La crise est là » ou bien « Nous allons droit dans le mur ». Nier plutôt qu'affirmer. Un beau sujet de psychanalyse de groupe. Je suis impressionnée par votre maîtrise de notre langue. Vous parlez les mêmes langues que nous sur votre terre ?
2: Pour revenir au divin, nous respectons, disais-je, vos convictions qui sont d'ailleurs peut-être fondées. Qui sait ? Pas nous en tout cas.
1: Vous ne le savez pas ?
2: Non. Et pourquoi le saurions-nous ? Nous n'avons aucune raison d'en savoir plus que vous sur ce sujet qui relève de l'intime. Nous sommes juste plus discrets sur nos convictions. Ce sont d'ailleurs moins les convictions elles-mêmes qui sont discutables que l'usage qu'on en fait.
1: Vous n'avez pas de religion ?
2: De religion ? Non. D'intimes convictions peut-être, sûrement même. Mais la différence, c'est que celles-ci ne sont jamais mises au premier plan. C'est une affaire privée, comme la vie intime. Pas d'affect en public. Mais n'avez-vous pas en France définitivement écarté les religions de la vie publique, des affaires de l'État ?
1: Il paraît, mais en fait, non. En réalité, ce qui relève vraiment de l'intime chez nous, c'est plus le compte en banque. Pour le reste, au contraire, il faut que ça se sache.
2: La relation personnelle à un dieu est respectable et respectée, mais cette relation directe n'a pas, chez nous, besoin d'artifices, de cérémonies, de rites, de dogmes, de hiérarchies, de lieux sacrés.
1: Une société vraiment laïque.
2: Et rationnelle.
1: Pas d'église, de temple, de mosquée ou de synagogue.
2: Non, même si cela a donné lieu chez vous à l'édification de pure merveille, je dois le reconnaître.
1: Ni prêtre, ni guide.
2: Ni procession, ni prière, ni fête, ni commandement, ni interdit, ni punition pour reprendre vos symboles. Plus rien d'équivalent. Juste si besoin est, la foi. À sa manière, pour soi, chacun pour soi.
1: Je comprends.
2: Nous vous avons donc contacté, vous et vos collègues étrangers, en restant discrets. Bien que vos systèmes les plus sophistiqués ne nous aient pas détectés, nous ne pouvions pas prendre le risque d'être identifiés en pleine campagne de traitement du sable.
1: C'est vrai. Force est de constater qu'aucun système n'a détecté la présence d'extraterrestres. Ça n'a rien de rassurant. Remarquez, on n'est déjà pas foutu de retrouver un avion de ligne qui se perd en mer. Alors, repérer les extraterrestres...
2: Nous en reparlerons plus tard. Pour le moment, le problème le plus grave est, vous le devinez bien, ailleurs.
1: Ailleurs. C'est exactement l'endroit où je me trouve à l'instant. Je dirais même sur une autre planète. Un extraterrestre me demande la discrète permission d'exploiter du sable, enfin celui des autres, tout en regardant ailleurs. Mais ce n'est pas le plus grand des problèmes ?
2: Il y a en effet une autre phase délicate. Nous voulons, je vous l'ai dit, passer un marché en bonne et due forme. Et dans un marché, il faut offrir une contrepartie. Notre problème est donc aujourd'hui de savoir comment payer. Nous souhaitons payer ce sable à sa juste valeur et ne pas avoir d'ennui.
1: Sa juste valeur ? Mais comment déterminer la juste valeur d'une matière aujourd'hui encore gratuite ?
2: Nous avons étudié vos manuels d'histoire qui documentent le sujet. Qui, lors de vos conquêtes, a fixé le prix du café, du sel, des épices, de l'or ? Sinon l'exploitant ? Au sens propre comme au sens figuré, mais jamais les peuples autochtones. Traduisez l'exploiter.
1: Oui, bon, ça suffit. Faites-moi grâce de vos sermons.
2: Je ne crois pas que vous ayez le pouvoir de mettre un terme à cette discussion. Sauf à vouloir ardemment voir vos systèmes bancaires, internet, etc. à l'arrêt. Je vous laisse imaginer, tenez, disons, 10 minutes.
1: Général Gourmallon, je sais, nos systèmes sont encore à l'arrêt.
4: Vous êtes déjà informé ? Par qui ?
1: Je vous expliquerai plus tard.
4: Oui, mais alors c'est faux, tout est en panne. Hein. Internet compris, bloquant toute transaction bancaire, clouant les avions au sol, rendant muet les médias.
1: Tout, dites-vous ? Même la machine à café ?
4: Je suis sérieux, Madame la Présidente. Tout, cet inédit est très grave.
1: Mais en effet, ça devient très grave alors. Hein. Internet, les avions, les banques passent encore. Mais la machine à café...
4: Le moment est grave. Que fait-on, Madame la Présidente ?
1: Que proposez-vous, Général ? Vous avez alors votre réponse.
4: C'est-à-dire ?
1: Rien, on ne fait rien. Parce qu'on ne peut rien faire, général.
4: Nous soupçonnons une cyberattaque de grande envergure.
1: Ah, c'est le moins qu'on puisse dire, général. Et d'où viendrait cette cyberattaque ?
4: On peut soupçonner des Russes ou les Chinois, et même nos alliés.
1: Ne soupçonnez pas, général. Ne soupçonnez pas. Je pense que les choses devraient être rétablies rapidement. Rappelez-moi dès la fin de l'incident.
3: La présidente raccroche le téléphone rouge et, inquiète, s'adresse au docteur.
1: Il faudra m'expliquer comment vous faites. Ça devient inquiétant. Nous sommes à votre merci.
2: Je vous l'ai dit, nous ne sommes ni belliqueux ni vindicatifs. Je sais, c'est dur à comprendre pour vous. Donc, si nous arrivons à conclure notre marché, il ne vous arrivera rien. Enfin, à part quelques effets post-traumatiques suite à nos discussions.
1: Je n'en doute pas. Un café, docteur ?
2: Un café noir, s'il vous plaît. Pour vérifier si la machine fonctionne ou pour passer le temps ?
1: Les deux. En tout cas, ma machine vous résiste.
2: Parce que c'est une machine manuelle.
1: Tenez.
2: Merci, présidente.
1: Ça fait pas 10 minutes. Hein. Oui, général.
4: Madame la présidente, tout est à nouveau normal.
1: Je sais, général. Peut-on faire un point cet après-midi ?
4: Bien sûr, madame la présidente.
1: Merci. Voyez cela avec Carole. À tout à l'heure, général. Ce bref blackout total, ça va faire jaser ? Ces quelques minutes vont bien faire 50 heures de direct sur les chaînes d'info, avec les inévitables experts et autres ineffables commentateurs patentés qui, tout en ne sachant rien, sont capables de parler des heures de tout.
2: Je crois que ce petit temps calme nous a fait du bien et que nous pouvons reprendre le cours de nos débats.
1: Mais qu'est-ce que vous attendez de nous, alors ? Qu'on en finisse ?
2: On y vient, madame la présidente. Demain, nous aborderons la double problématique de notre commerce.
1: À demain, docteur.
2: Merci encore pour le café.

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1: En avoir marre. Voilà encore une de ces expressions auriculaires dont la signification est évidente pour tout un chacun, mais dont l'origine est à la fois méconnue et incertaine. Ultime étape de la lassitude, en avoir marre, c'est en avoir assez. En avoir gros, en avoir jusque-là, en avoir par-dessus la tête, en avoir plein le casque, en avoir plein le cul, en avoir plein le dos, en avoir plein les bottes, en avoir kin, en avoir ras la casquette, en avoir ras les burnes, en avoir ras-le-bol, en avoir ras-le-fion, en avoir sa claque, en avoir plein le derche, en avoir soupé, être tanné, quelque chose nous fatigue. On voudrait bien que ça s'arrête et c'est marre. Et si c'est marre, c'est que ça suffit. J'en ai marre. J'en ai assez. J'en ai ras-le-bol. Ça me saoule, ça me gonfle, ça me gave. J'en ai jusque-là. J'en ai ma claque. J'en ai ras la casquette, j'en ai plein les bottes. Stop, j'ai mon compte. Je suis arrivé à saturation. Et je ne suis pas le seul, et pour un tas de raisons. Alizé. J'en ai...

0: J'en ai marre.
1: Kaylin.
2: J'en ai marre. Une fois de plus, je me suis fait avoir la pute. J'en ai marre.
1: Il est temps de régler ses comptes avec cette mare qui nous contrarie tant. Si dans toutes les autres expressions synonymes, on identifie parfaitement le complément d'objet pour mare, M-A-2-R-E, c'est une autre histoire. On peut facilement affirmer que notre expression n'a rien de commun avec le lieu de villégiature préféré des canards, lieu qui a d'ailleurs deux lots, mais qu'un air. Ne m'infligez pas, comme certains lecteurs assidus de l'Almanach Vermeaux et légèrement ondulés de la toiture, une appartenance à un certain monsieur Aymar, prénommé Jean. Mar est un mot très simple, avec des racines étonnantes. Il pourrait s'agir à l'origine d'un verbe, se marrer, qui signifiait non pas se bidonner, mais à l'inverse, se marrer, qui s'écrit avec un seul R, voulait dire s'ennuyer. Pour désigner l'ennui, on pouvait aussi se marier, cette fois avec deux R. Il n'y a pas si longtemps, on disait d'ailleurs être fort mari pour évoquer une forte contrariété. Mais Alain Rey, cofondateur du dictionnaire Le Robert, en a un peu marre de ces hypothèses qui ne le font pas marrer et qui le laissent fort mari. Il jette donc un pavé dans la mare en nous narrant que l'origine de cette expression est ailleurs. Selon lui, le mot mare, M-A-2-R-E, serait issu d'un terme d'argot du XVIIIe siècle, mare, M-A-R, ou marée, qui désigne la part d'un butin. Une fois leur méfait commis, les voleurs se partagent le produit de leur rapine, et donc, avoir son mar, c'est avoir sa part, avoir son compte. Suffit donc de rajouter un R et un E à la fin, pour avoir une origine dans la plus pure tradition des thèses capillotractées avancées par notre célèbre linguiste. Si vous ne trouvez pas votre compte dans ces explications, vous m'envoyez fort mari.
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1: À Crépy, comme chaque année au mois d'août, le musée se met à l'heure d'été. Le musée de l'Archerie et du Valois prend le rythme des vacances en proposant des activités à partager en famille de 10h à midi. Jeudi 13 août, la mission Inuit, jeudi 20 août, le rituel Iroquois et jeudi 27 août, le secret des Incas. Les ateliers sont gratuits, inscription obligatoire au 03 44 59 21 97. Préparez-vous à vivre un été festif à Villers-Cotterêts. Jusqu'au 9 août, Villers-Plage fait son grand retour au parc Salençon tous les jours de 14h à 20h. Au programme, jeux d'eau, jeux de sable, transat pour se détendre et animation pour toute la famille. Venez profiter de moments de détente, de jeu et de convivialité cet été à Villers-Plage. Jusqu'au 22 août, la médiathèque de Crépy passe en horaire d'été. L'équipe vous accueille le mercredi de 10h à 12h30 et de 14h à 18h30 et le samedi de 10h à 12h30 et de 14h à 17h. Faites le plein de livres pour partir en vacances. Cet été, la durée d'emprunt de vos documents est doublée. Passez de 3 à 6 semaines pour en profiter pleinement. Que vous partiez à l'aventure ou que vous restiez tranquillement chez vous, c'est le moment idéal pour piocher dans les collections et savourer chaque instant à votre rythme. À Crépy, au musée de l'Archerie et du Valois, venez découvrir l'exposition Archer de la Préhistoire, accompagnée d'une médiatrice du musée lors d'une visite guidée le samedi 15 août à 14h30. Le musée de l'Archerie et du Valois est situé rue Gustave Chopinet dans le Vieux Crépy. Plus d'infos et réservations au 03 44 59 21 97.
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6: On connaît l'Islande comme cette île au geyser qui a vu naître l'une des artistes les plus barrées et talentueuses de sa génération, en l'occurrence Björk Guðmundsdóttir, plus connue juste par son prénom. Cette île dont la moitié de la population est concentrée à Reykjavik, sa capitale, est moins connue pour son histoire, pour les Français que nous sommes. Qui ont été les premières femmes et hommes sur ces terres froides? Comment se sont-ils accoutumés à cet environnement dur au niveau climatique? Sans remonter trop loin sur la frise historique, Arnarmuldur Indridason utilise comme toile de fond la colonisation danoise de l'Islande. Dans La fin du voyage, son dernier roman, traduit en français par Eric Bourri, est paru chez Métellier. Jonas Hallgrímsson, poète et naturaliste islandais habitant à Copenhague au XIXe siècle, n'est pas au mieux de sa forme. Une chute due à son état alcoolique a pour conséquence une sale fracture et je lui dois un passage à l'hôpital. Ce qui lui donne l'occasion de se rappeler de Kelly, un jeune homme rencontré sur ses terres natales islandaises il y a plusieurs années, un été, avant d'entamer ses études, et qui avait disparu mystérieusement. Jonas va participer aux recherches menées au sein de cette communauté de paysans avec des modes d'investigation menés par les baillis pour le moins peu orthodoxes. Le talent de raconteur d'histoire n'est plus à démontrer pour Indridason. Ici, le défi a été néanmoins à la hauteur de sa plume en reprenant un personnage emblématique de la culture islandaise qui a bien existé. C'est encore une fois une belle réussite avec cette immersion sur ces terres nordique du 19e siècle, en n'oubliant pas le contexte géopolitique, par touche subtile entre le Danemark et l'Islande, du communautarisme, de la noirceur qui côtoie de l'ivresse et de la poésie, l'auteur, à travers ce roman noir historique, nous montre toute la complexité du caractère insulaire de son pays, de l'âpreté des rapports humains où miséreux et besogneux riment aussi avec taiseux. un formidable roman à lire en espérant que cela ne soit pas la fin du voyage littéraire avec Indrid Asson. Encore un bel ouvrage que nous livre l'auteur islandais. Je vous rappelle le titre, La fin du voyage, son auteur Arnaldur Indrid Asson, et c'est paru chez Métayer. Bonne lecture et à bientôt.
7: C'était vraiment très intéressant.
1: À La Ferté-Milon, la fête foraine est de retour sur l'île Lamiche du 8 au 10 août. Des stands gourmands, des manèges et des jeux d'hiver vous attendent pour faire la fête en famille ou entre amis. Au programme également des festivités, samedi à 21h, retraite au flambeau et dimanche à 15h, goûter. La fête foraine de La Ferté-Milon, un rendez-vous incontournable de l'été. Samedi 15 août, de 14h à 17h, venez découvrir le volleyball au City Stade de Silly-le-Long. Cette animation est entièrement gratuite et ouverte à tous, sans condition d'âge ni de niveau. Au programme, découverte du volleyball, jeux et défis pour petits et grands et mini-match mixte dans la bonne humeur. Vous êtes attendus nombreux pour partager un bel après-midi sportif, chaleureux et convivial, le samedi 15 août au City Stade de Silly-le-Long. Le club astro amateur de Saint-Sauveur vous propose de participer à la Nuit des Étoiles. Rendez-vous ce samedi 8 août à partir de 21h30 au stade de foot de Saint-Sauveur, chemin des Tuileries. Pensez à prendre de quoi vous couvrir, tout le matériel d'observation sera mis à votre disposition et plusieurs membres de l'association seront là pour répondre à vos questions et orienter vos observations. Alors n'hésitez pas, c'est gratuit et vous repartirez assurément avec des étoiles plein les yeux. Les petits chanteurs à la Croix de Bois sont de retour dans la région pour un concert exceptionnel le dimanche 30 août à 16h30 en l'église de Verberie. Le célèbre chœur d'enfants, qui voyage à travers le monde depuis 120 ans, interprétera des grands classiques de la musique sacrée, mais aussi des œuvres plus actuelles et contemporaines. Un spectacle familial et accessible à tous. Réservation en ligne sur pccb.fr et sur place, dans la limite des places disponibles, le jour du concert.
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2: Ce 5 mai 1992 devait être un jour de fête en Corse. En effet, tout le peuple bastillais s'apprête à accueillir l'Olympique de Marseille pour décrocher sa place en finale de la Coupe de France de football. Les Phocéens se déplacent sur la pelouse du stade de Furiani, du club du Sporting de Bastia, alors pensionnaire de 2e division. Et pour cette occasion, le club corse a souhaité faire de cette rencontre un gros événement et d'accueillir le maximum de personnes dans l'enceinte du stade. Les dirigeants du club et des autorités locales décident de raser une tribune déjà existante pour la remplacer par une structure métallique pouvant accueillir plusieurs milliers de personnes. Une réalisation qui sera alors effectuée dans des temps records. Vite, trop vite. Illégalement aussi. Les démarches administratives, notamment autour des

L'essentiel est ailleurs, l'essentiel est humain. Le bilan est lourd, en effet, l'effondrement des travées provisoires vont tuer 18 personnes et en blesser plus de 2300 autres. La catastrophe de Furiani reste un traumatisme dans l'histoire du football et du sport français. Désormais, et depuis une loi récente qui sacralise la date du 5 mai, aucune rencontre de football professionnel national ne pourra se tenir en cette date en hommage et en respect à ces victimes de 1992. Et nous, on se dit à demain pour de nouvelles histoires d'un jour avec Mémoire Sport.

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1: Bienvenue dans les Hauts-de-France. Voici un reportage réalisé par une radio associative de la région. Le parrainage de proximité est une démarche qui repose sur le bénévolat. Au sein du réseau Respire, présent à Lille et Valenciennes, la relation de confiance entre un enfant et son parrain ou marraine est primordiale. Référente parrainage sur l'ensemble du réseau, Chloé Garcia nous présente l'importance de ce lien, mais également la difficulté à rassembler des bénévoles sur la région.
2: Respire, donc c'est le réseau d'entraide, de solidarité et de partage dans l'intérêt et le respect de l'enfant. Donc c'est un service de parrainage pour les enfants destinés, enfin les enfants en tout cas placés, confiés à l'aide sociale à l'enfance, ou les enfants qui sont dans leur famille, donc les familles de droit commun.
3: Alors ce réseau lillois, il a été mis en place en 2019. Qu'est-ce qui a initié justement ce mouvement?
2: En 2018, ça a ouvert en premier sur le secteur du Valenciennois. Donc là, mon collègue, M. Iglesias, était déjà présent à l'ouverture. Ça fait 7 ans qu'il est présent sur le service. Donc là, c'était une autre collègue avant moi. Et ensuite, après, avec les besoins dans la métropole lilloise, un an après, en fait, on a ouvert aussi également sur Lille. Donc aujourd'hui, on intervient sur deux secteurs, Lille et Valenciennes.
3: Justement, quand vous parlez de parrainage, de besoins,

0: Comment est-ce que vous intervenez concrètement avec l'association?
1: Nous, en fait, alors quand c'est un enfant qui est confié à l'ASE, c'est le référent social, le référent du département, donc qui est garant du projet de l'enfant, qui nous fait la demande. Donc ça doit partir à la base du département. Et nous, on reçoit après le formulaire pour la demande de parrainage. Donc, on intervient à ce moment-là, donc auprès des professionnels, auprès de l'enfant et auprès des parents, si les parents sont encore dans la boucle. Et sinon, si c'est une famille de droit commun, donc là, quand il n'y a pas de mesure de placement et que l'enfant est confié chez ses parents, là, ça, il faut que la demande vienne du parent. Donc là, c'est un entretien famille. Hein, donc, en général, le parent nous contacte. On lui présente le service de parrainage et après il y a un entretien famille qui se fait au domicile et on est plutôt sur du soutien à la parentalité quand c'est à la demande du parent. Maintenant, on est quand même vigilant, nous, dans notre intervention et dans notre évaluation, à ce que ça soit aussi une demande de l'enfant et que ça réponde pas à un besoin uniquement du parent, mais il faut aussi que l'enfant soit en demande de vouloir en tout cas entretenir une nouvelle relation, une relation extérieure autre que ses frères et sœurs, que ses parents. En dehors du cercle familial, on va dire.
0: Alors, le Respire, c'est porté par l'UDAF du Nord. Est-ce que vous pouvez m'expliquer un peu le lien, justement, avec ce groupe-là ?
1: L'UDAF veut dire l'Union départementale des associations familiales. Donc, c'est vrai que nous, on accompagne essentiellement les familles. Donc, on a plusieurs services. Hein. On intervient sur le service de parrainage. Maintenant, on a d'autres collègues qui travaillent sur un service de budget familial auprès des familles. On a aussi un service de parentalité numérique, de Point Info Famille, où là, du coup, ce sont des rendez-vous qui sont essentiellement sur... Voilà, en termes d'information, si les familles sont en demande ou uniquement en demande ou en besoin d'informations sur leur situation familiale, sur l'aide, en tout cas sur les aides qu'ils peuvent bénéficier ou pas. Donc, en tout cas, l'UDAF, il faut vraiment retenir que chaque service qui sont sur l'UDAF du Nord interviennent auprès des familles. Il faut savoir que nous, du coup, on a une particularité sur le service, c'est qu'on va vraiment laisser choisir l'enfant et le parrain, enfin l'enfant et le parrain ou la marraine, se choisir donc réciproquement à travers des temps, des ateliers, donc le samedi après-midi. Donc en général, on est sur une à deux fois par mois, en sachant qu'on est situé, du coup, nous, on intervient sur Lille et Valenciennes, donc on a un réseau lillois et valenciennois, donc on les distingue bien. Le lien est déjà créé à ce moment-là entre eux, et quand la relation, en tout cas quand le lien est observé, quand chacun se projette sur du parrainage, là, on fait des temps, donc on arrête les ateliers pour le parrain et les enfants, et du coup, on fait des temps, donc un à domicile du parrain et un sur l'extérieur. Nous, on est toujours présents sur ces temps, et après ces deux temps-là, si tout se passe bien, si l'enfant et le parrain se projettent, là, le parrainage commence. Et du coup, le rôle du parrain, c'est quoi ? C'est déjà d'apporter des moments autres, donc hors institutionnel, quand l'enfant est confié donc en foyer ou en famille d'accueil, ça va être des moments simples. Hein. Nous, on n'attend pas forcément de la consommation à travers ces temps, mais en tout cas, c'est apporter à un enfant ce que connaît déjà un enfant lambda, donc des moments simples, des moments même à la maison. Enfin, on se rend compte que l'enfant, il aime avoir ce cocon familial qu'il n'a pas forcément, en tout cas quand il y a une mesure de placement, parce qu'on a... J'insiste sur les enfants confiés parce qu'on a on a plus de demandes, en tout cas d'enfants qui sont placés que d'enfants de droit commun. Maintenant, des enfants de droit commun, on en a quand même. Mais du coup, le rôle du parrain, si je pourrais dire, c'est vraiment d'apporter du soutien émotionnel, de l'écoute et des moments de partage. C'est ce que l'enfant recherche en tout cas à travers le parrainage.
0: Alors, quand un parrain ou une marraine vient vers vous, justement, pour proposer son aide à un enfant ou à des parents, comment est-ce que vous l'accueillez ? Quelles questions vous leur posez ? Comment est-ce qu'il est inséré dans la boucle ?
1: Alors, nous, du coup, quand un bénévole nous contacte, déjà, il y a la réunion de présentation. Donc, le bénévole assiste. Donc, on a deux réunions de présentation en visio où on va vraiment présenter le parrainage. Donc là, c'est la première étape, en tout cas, pour le bénévole. Il a un temps de réflexion. Après la réunion, donc, il a un document obligatoire à nous retourner. Donc, c'est l'attestation d'honorabilité. donc qui regroupe les deux extraits de casier judiciaire. Bon, ça, c'est le document qu'on, voilà, qu'on nous demande un peu partout, même en tant que salarié. Et suite à ça, dès qu'on reçoit ce document-là, on intervient dans, à domicile du bénévole. Donc, on fait l'entretien bénévole. Et c'est à ce moment-là où on va creuser le projet de parrainage, le pourquoi il veut, en tout cas, s'engager. Est-ce qu'il a des projections dans la tranche d'âge de l'enfant? Est-ce qu'il est plus à l'aise avec la petite enfance ou l'adolescence? Parce que ça peut arriver aussi qu'on ait, en tout cas, qu'on soit plus à l'aise dans des tranches d'âge spécifiques. Est-ce qu'il a des limites? Par exemple, si c'est un enfant qui est confié, parce que là, sur les enfants qui... En tout cas, sur les particularités des enfants confiés, ça va être des enfants avec des troubles du comportement, des troubles de l'attachement. Est-ce que le bénévole est à l'aise avec, avec ça? En tout cas, on vient vraiment creuser le projet de parrainage. On demande, on vient voir si dans ses émotions, psychologiquement, est-ce que le bénévole est conditionné à parrainer aussi un enfant. Donc ça, c'est vraiment... En tout cas, nous, on va être vigilants par rapport à ça, son projet. On va demander aussi, par exemple, si c'est un bénévole qui a des enfants ou qui est marié, on oblige, entre guillemets, à ce que les enfants, en tout cas, à ce que toute la famille soit présente au domicile pour justement... à ce qu'on voit si nous aussi, ça pourrait... En tout cas, si c'est un... En fait, il faut que ça soit une demande familiale. Aux 3 mois du parrainage, on est sur des demi-journées, voire des journées grand maximum. Et après, au bout de 3 mois, si, en tout cas s'il y a une demande du bénévole ou de l'enfant, on peut acter des nuitées. C'est pour ça que nous, avant que le parrainage se mette en place, à l'entretien bénévole, on fait l'entretien donc à leur domicile. Et ensuite, on fait une visite du logement pour voir du coup s'il y a un espace ou pas, pour voir si on peut se projeter sur des nuitées ou pas.
0: Parce qu'une fois que le bénévole entre dans la boucle, qu'il est mis en lien avec un enfant, combien de temps dure justement ce parrainage? Est-ce que c'est jusqu'à ce que l'un des deux décide que ça s'arrête? Comment ça se fait?
1: L'idée, en tout cas, le but du parrainage, c'est que ça reste dans toute la vie, durant la vie de l'enfant. Donc, il n'y a pas de fin de parrainage. C'est ça qui est intéressant parce que du coup, on a vraiment cette notion d'engagement auprès des bénévoles et on insiste beaucoup là-dessus. Nous, on veut en tout cas des bénévoles qui se projettent et qui s'engagent dans la durée et qui soient dans l'idéal présents tout au long de la vie de l'enfant. Maintenant, ça peut arriver qu'il y ait des fins de parrainage, donc soit la demande de l'enfant, soit la demande du bénévole. Je prends un exemple, par exemple, un bénévole qui parraine un enfant à ses 5 ans. L'enfant après grandit, il a 16 ans et il a ses ressources à lui. Enfin, il commence en tout cas à entretenir des relations hors familiales. Ça peut arriver que le parrainage, en tout cas que les temps de parrainage se réduisent au fur et à mesure du temps. Maintenant, ça ne veut pas dire qu'il y ait de fin de parrainage, mais ce qui peut arriver aussi, c'est qu'on va mettre en veille notre accompagnement. Le parrainage continue, mais nous, on arrête d'intervenir parce qu'on estime qu'il y a plus de besoin d'intervenir parce que la relation, elle se fait, le lien se maintient par téléphone, en tout cas le lien est présent.
0: Pendant le parrainage, vous intervenez combien de fois et comment?
1: Alors nous, il faut savoir que dès qu'un enfant intègre notre dispositif, donc même avant le parrainage, donc quand il est sur les temps collectifs le samedi après-midi, une fois qu'il intègre les temps collectifs, tous les 3 mois, on va rencontrer l'enfant. On évalue si le lien se maintient toujours entre lui et son parrain, voire aussi avoir un petit peu la version de l'enfant, ce qu'il peut nous raconter de ses moments de parrainage avec le parrain-marraine, qu'est-ce qu'il vit à travers le parrainage. Au niveau des bénévoles, là, il n'y a pas forcément de règles, en tout cas de rythme. Ça va être plutôt sur des temps de visio, de téléphone. On va être plutôt sur des temps téléphoniques. Maintenant, on peut aussi réaliser des entretiens à la demande du bénévole. On propose des temps par pair. Donc, c'est des temps entre bénévoles. Ça, c'est trimestriel, on va dire. Donc, on est plutôt sur du lundi soir, du samedi matin. Donc, c'est des temps qui durent 2 heures en général. Et là, en fait, ça permet aux bénévoles de se rencontrer et d'échanger sur des thématiques. Donc, soit qu'ils rencontrent sur les temps collectifs ou sur des temps de parrainage.
0: Parce qu'actuellement, Respire intervient sur combien de familles, d'enfants?
1: Combien de familles? Je dirais une quarantaine, pour être, pour dire en moyenne. Maintenant, il faut savoir qu'on a beaucoup de demandes d'évaluation. On n'y répond pas toujours dans l'immédiat. Enfin, là, je prends l'exemple là, sur le secteur lillois. On a un déséquilibre qui commence à se créer entre le nombre de bénévoles et le nombre d'enfants. On a beaucoup d'enfants sur le réseau lillois. Maintenant, c'est vrai que bah, parfois on arrive aussi à un déséquilibre où on manque de bénévoles. Donc c'est pour ça aussi qu'aujourd'hui on témoigne pour recruter des bénévoles. Alors on sait que c'est un engagement particulier, hein, on sait que c'est un engagement qui demande pas de l'investissement émotionnel, qu'on est sur de la relation humaine et pas matérielle. Donc là il faut vraiment... Voilà, que, en tout cas, les bénévoles doivent s'investir dans la durée.
0: Si un bénévole, voilà, qui nous écoute, là, auditeur, souhaite vous contacter pour, pourquoi pas, devenir bénévole, comment est-ce qu'il doit faire? Quelles sont les étapes?
1: Alors, nous, on a une page Instagram et une page Facebook. Donc, c'est la page Facebook, c'est Respire59. Il peut nous contacter à travers les réseaux sociaux. Donc, parce qu'on maintient... Enfin, c'est nous qui sommes à l'origine de la page et du coup, c'est nous qui alimentons la page Facebook et Instagram. Sinon, on a nos numéros de téléphone portable, donc par téléphone, où on a aussi deux plateformes, jeveuxaider.gouv, donc ils peuvent aussi s'inscrire sur cette plateforme-là, ou Framaform. On a une plateforme Framaform où là, ils peuvent du coup regarder, enfin en tout cas venir sur le site, et on a mis toutes nos dates de réunion d'information jusque juillet. Bon là après on mettra de septembre à décembre, et en fait ils peuvent s'inscrire directement, ils mettent leurs coordonnées et nous on les contacte suite à leur demande, donc soit sur Je veux aider, sur Framaform ou sur la page Facebook ou Instagram.
2: Nous étions en compagnie de Chloé Garcia, référente parrainage au sein du réseau Respire sur Lille et Valenciennes. Si vous souhaitez plus de renseignements, contactez par téléphone au 03 74 95 07 61 ou par mail à respire@udaf59.org. Un reportage réalisé par Chloé Lagnès pour RPL Radio.
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Les enfants de Chronos. Bonjour à tous, chers auditeurs, Colas Bilot, archéologue. Bienvenue dans le deuxième épisode de notre série consacrée aux châteaux médiévaux du Valois. Aujourd'hui, le château de Thiers-sur-Thève. En lisière de la forêt, là où se rejoignent les massifs forestiers de Chantilly et d'Ermenonville, subsistent les vestiges d'un curieux vaisseau de pierre que l'on prendrait volontiers pour une église, le château de Thiers-sur-Thève, classé monument historique en 1862. Le château de Thiers-sur-Thève est probablement construit ex nihilo autour de 1230-1250 par les Bouteillers de Senlis. Les Bouteillers de Senlis étaient les puissants seigneurs du pays de Senlis depuis le XIIe siècle, dont la généalogie est encore aujourd'hui pour les historiens un écheveau bien difficile à démêler. Les héritiers des Bouteillers vendront le site de Thiers en 1276 à l'évêque de Beauvais, Renaud de Nanteuil, un personnage issu de notre territoire, qui y ajoutera sa partie, on le verra, et qui le lèguera à son tour à l'évêché. Puis, plus intéressé par la chasse que par le site, Anne de Montmorency rachètera la seigneurie et son château en 1564, sans jamais ni y bâtir, ni vraisemblablement y venir. Le château est ruiné au milieu du XIVe siècle. Peut-être la cause en est la jacquerie, la grande jacquerie, ce soulèvement populaire et paysan de 1358, né à Saint-Leu-d'Esserans suite à, nous dit-on, un échauffouré entre des gardes et des carriers. Charles V autorise l'évêque à ne pas le rebâtir après cette destruction et malgré une enquête qui nous dit qu'il était potentiellement réparable. En 1431 encore, il serait l'objet d'une obligation de démantèlement par le roi Charles VII, en même temps que de très nombreux châteaux du Valois, parmi lesquels, par exemple, son voisin, le magnifique château de Pont-Armé. Cet ordre de démantèlement doit se comprendre ainsi. L'objectif est qu'il ne serve pas de refuge, ni aux Anglais, ni aux Bourguignons, ni aux brigands ou aux troupes de routiers, c'est-à-dire à tous ces gens de guerre qui essaiment dans le territoire et qui sont les adversaires directs de la couronne de France. Tout ceci implique que la ruine témoigne d'une construction qui finalement n'a vécu vraiment qu'un gros siècle. Figurez-vous donc un château à base presque carrée, de 57 mètres de côté, flanqué de 9 tours circulaires à archères, chacune faisant environ 10 mètres de diamètre et probablement 3 niveaux à l'origine. L'une est à chaque angle, l'une est au milieu de chaque courtine, et deux encadrent la seule porte d'accès au château depuis le village, depuis le sud. Voici donc ce qu'on appelle un représentant typique de l'architecture philippienne. Cette expression fait référence au modèle d'architecture développé par le roi Philippe Auguste dans son château du Louvre à Paris et qui fera école. Bon, en réalité, les murs et les tours sont bien minces comparés à ceux du modèle, à peine 2 mètres d'épaisseur. Des détails structurels manquent. Par exemple, il nous manque les voûtes de chaque niveau des tours. Mais tant pis, la formule est là et c'est ce que le maître d'œuvre a voulu nous faire comprendre. On est en droite lignée du parti français, et ce n'est pas innocent, puisqu'on doit vraisemblablement l'origine de la forteresse aux Bouteillers, qui étaient les fidèles serviteurs des rois de France dans cette partie du domaine royal. Et même si le site est aujourd'hui très ruiné et morcelé, entre de nombreux propriétaires, situation qui empêche d'ailleurs d'y flâner facilement, il conserve en son sein la ruine d'un édifice extraordinaire, doté, d'après un éminent spécialiste de l'architecture, d'une des plus belles façades d'architecture résidentielle médiévale offertes par l'architecture seigneuriale. Comment le comprendre?
Au-dessus d'un premier niveau de rez-de-chaussée assez frustre, construit partiellement en blocs de grès, solide, ce qui était nécessaire dans un fond de vallée humide, se dessine en fait un magnifique étage, une grande salle, une aula, comme auraient dit en latin les gens du temps. Cette grande salle est l'espace public ou semi-public du site. Elle est disposée côté sud, tout au long de la façade, de telle manière qu'elle constitue presque un logis-porche, très caractéristique d'une architecture d'apparat, d'une architecture qui se montre, je dirais même d'une architecture qui s'impose. Cette grande salle de 25 mètres sur 8, ouverte vers la cour par d'immenses verrières dont témoignent encore les arcs nus, est en revanche ouverte vers les fossés par une série de jolies fenêtres à meneaux et à tympans ajourés d'un quadrilobe, ces trèfles à quatre pétales, caractéristiques de l'architecture gothique. Ce sont ces éléments qui, lorsqu'ils sont vus la première fois, peuvent donner l'impression que l'on a affaire à une église en ruine. Mais n'oubliez pas que cette aula, que cette grande salle, perchée sur un niveau qu'on devait aux bouteillers de senlis, est en fait le fruit du souhait et de la construction d'un commanditaire qui n'était pas moins que l'évêque de Beauvais, un des personnages les plus puissants du royaume, et qu'il avait très clairement choisi ici un parti architectural inspiré d'une architecture religieuse. À l'angle sud-est, en prolongement de la salle, on trouve d'ailleurs le témoin de ce qui fut une grande chapelle, intégrée dans une des tours d'angle et ouvrant directement dans la salle. Les voûtes d'ogives des deux niveaux et les élégantes moulures, comme les colonnettes ou les chapiteaux feuillagés, témoignent d'un bel édifice. Si l'on ajoute différents éléments, dont les indices sont plus discrets encore, tels que des latrines à l'ouest, vraisemblablement en encorbellement au-dessus des fossés, c'est-à-dire perchés au-dessus des fossés, et vraisemblablement en bois, c'est-à-dire des structures qui pouvaient être amenées à être démontées. Et si l'on ajoute aussi quelques éléments défensifs de l'entrée qui semblent néanmoins se résumer à une simple paire de vantaux, de portes, on constate que l'on a encore, à Thiers-sur-Thève, la preuve que beaucoup des châteaux du Moyen-Âge sont loin d'être aussi forts qu'on ne le dit sans cesse, et que le point résidentiel prime. À Thiers-sur-Thève, je dirais même que la résidence est en réalité essentiellement confondue avec un parti ostentatoire et symbolique, et que ce sont les deux marqueurs principaux de ce que l'on doit appeler une résidence de campagne, qui fait déjà office de palais dès le XIIIe siècle, bien plus que de forteresse. La fonction résidentielle est donc même doublée d'une fonction symbolique et ostentatoire forte, et pourtant nous n'y trouvons pas ce fameux donjon qui résume bien souvent à nos yeux ce que devrait être un château médiéval, mais n'oublions pas que finalement, une grande majorité des châteaux du Moyen-Âge n'ont pas eu le droit à leur donjon, puisque le fait de bâtir un donjon était une concession faite par le roi ou le suzerain à un seigneur, et que loin s'en faut que tous les seigneurs aient eu ce droit. Le château est donc couvert vers l'extérieur, sur cette façade logis, par deux fenêtres qui sont percées à travers l'enceinte. Le logis n'est pas en fond de cour, comme on le trouvera très souvent à la période suivante et comme on le trouvait encore régulièrement à cette période-là. Ce logis-là doit être vu. C'est donc le signe d'un temps où la paix régnait sans ombre sur le royaume de France. On est au siècle de Saint-Louis, on est dans un moment où la guerre est reportée sur les marges du royaume, voire même dans les territoires étrangers. Elle est en tout cas bien loin de Paris, bien loin du Valois, et on peut se permettre de bâtir essentiellement des châteaux résidentiels. L'évêque Renaud, puisque c'est à lui que nous devons ce réaménagement du château des Bouteillers, nous a légué le témoignage d'une architecture palatiale raffinée du XIIIe siècle, qui emprunte beaucoup au code de l'architecture religieuse,
chapiteau, colonne, chapelle, trilobe, arc brisé, voûte. Mais néanmoins, il avait tout de même décidé probablement de limiter certains de ses emprunts, à commencer par le fait que cette grande salle, de plus de 20 mètres de long, n'était vraisemblablement couverte que d'une charpente lambrissée, marqueur évident du fait que toute l'architecture religieuse ne pouvait pas trouver d'adaptation dans l'architecture laïque. C'est un château remarquable qui mérite d'être redécouvert en allant se promener le long de la place du village de Thiers-sur-Thève et de bien comprendre aussi à quel point ce château prend place dans un territoire idéal, dans un terroir remarquable, semi-marécageux, boisé, centre idéal de chasse pour Anne de Montmorency encore au XVIe siècle, et qu'il offre un écrin de verdure formidable à une architecture complexe, mal conservée par endroits, il est vrai, mais qui a constitué un élément architectural suffisamment remarquable pour qu'il soit classé dès 1862 sur la deuxième liste de classement du monument historique créé. Et en ce sens, il a fait partie, au même titre que de très nombreux monuments tels que le château de Coucy, d'édifices qui ont intrigué les chercheurs depuis le XIXe siècle et sur lesquels restent encore des zones d'ombre que la recherche essaye d'éclairer d'un jour nouveau. Nous nous retrouverons dans le prochain épisode pour un nouveau numéro sur le château de Sémon. À bientôt.

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3: En avoir marre. Voilà encore une de ces expressions auriculaires dont la signification est évidente pour tout un chacun, mais dont l'origine est à la fois méconnue et incertaine. Ultime étape de la lassitude, en avoir marre, c'est en avoir assez. En avoir gros, en avoir jusque-là, en avoir par-dessus la tête, en avoir plein le casque, en avoir plein le cul, en avoir plein le dos, en avoir plein les bottes, en avoir kin, en avoir ras la casquette, en avoir ras les burnes, en avoir ras-le-bol, en avoir ras-le-fion, en avoir sa claque, en avoir plein le derche, en avoir soupé, être tanné, quelque chose nous fatigue. On voudrait bien que ça s'arrête et c'est marre. Et si c'est marre, c'est que ça suffit. J'en ai marre. J'en ai assez. J'en ai ras-le-bol. Ça me saoule, ça me gonfle, ça me gave. J'en ai jusque-là. J'en ai ma claque. J'en ai ras la casquette, j'en ai plein les bottes. Stop, j'ai mon compte. Je suis arrivé à saturation. Et je ne suis pas le seul, et pour un tas de raisons. Alizé.
4: J'en

0: Il est temps de régler ses comptes avec cette mare qui nous contrarie tant. Si dans toutes les autres expressions synonymes, on identifie parfaitement le complément d'objet pour mare, M-A-2-R-E, c'est une autre histoire. On peut facilement affirmer que notre expression n'a rien de commun avec le lieu de villégiature préféré des canards, lieu qui a d'ailleurs deux lots, mais qu'un air. Ne m'infligez pas, comme certains lecteurs assidus de l'almanach Vermot et légèrement ondulés de la toiture, une appartenance à un certain monsieur Aymar, prénommé Jean. Mar est un mot très simple, avec des racines étonnantes. Il pourrait s'agir à l'origine d'un verbe, se marrer, qui signifiait non pas se bidonner, mais à l'inverse, se marrer, qui s'écrit avec un seul R, voulait dire s'ennuyer. Pour désigner l'ennui, on pouvait aussi se marier, cette fois avec deux R. Il n'y a pas si longtemps, on disait d'ailleurs être fort mari, pour évoquer une forte contrariété. Mais Alain Rey, cofondateur du dictionnaire Le Robert, en a un peu marre de ces hypothèses qui ne le font pas marrer et qui le laissent fort mari. Il jette donc un pavé dans la mare en nous narrant que l'origine de cette expression est ailleurs. Selon lui, le mot mare, M-A-2-R-E, serait issu d'un terme d'argot du XVIIIe siècle, mare, M-A-R, ou marée, qui désigne la part d'un butin. Une fois leur méfait commis, les voleurs se partagent le produit de leur rapine, et donc avoir son mare, c'est avoir sa part, avoir son compte. Suffit donc de rajouter un R et un E à la fin pour avoir une origine dans la plus pure tradition des thèses capillotractées avancées par notre célèbre linguiste. Si vous ne trouvez pas votre compte dans ces explications, vous m'envoyez fort mari.
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4: À Crépy, comme chaque année au mois d'août, le musée se met à l'heure d'été. Le musée de l'Archerie et du Valois prend le rythme des vacances en proposant des activités à partager en famille de 10h à midi. Jeudi 13 août, la mission Inuit. Jeudi 20 août, le rituel Iroquois. Et jeudi 27 août, le secret des Incas. Les ateliers sont gratuits. Inscription obligatoire au 03 44 59 21 97. Les 7, 8 et 10 août, Jean-Paul Fulanti ouvre son atelier à la Maison Saint-Joseph, rue Alphonse Cardin à Crépy. Il propose 3 séances de 10h à 13h pour créer une sculpture de papier mâché, de la structure aux dernières finitions, puis chacune close par un déjeuner partagé dans le jardin de la Maison Saint-Joseph. Aucune expérience requise, les débutants sont les bienvenus. Renseignements, tarifs et inscriptions sur msj-art.org. Les petits chanteurs à la Croix de Bois sont de retour dans la région pour un concert exceptionnel le dimanche 30 août à 16h30 en l'église de Verberie. Le célèbre chœur d'enfants, qui voyage à travers le monde depuis 120 ans, interprétera des grands classiques de la musique sacrée, mais aussi des œuvres plus actuelles et contemporaines. Un spectacle familial et accessible à tous. Réservation en ligne sur pccb.fr et sur place, dans la limite des places disponibles, le jour du concert. Chaussez votre meilleure paire de baskets et échauffez-vous. La Crépinoise, organisée par l'USC Athlétisme dans le cadre d'Octobre Rose, est de retour les samedis 3 et dimanche 4 octobre. Courses enfants et adultes, sorties VTT, marche, il y en aura pour tous les goûts. Les inscriptions sont ouvertes sur la-crépinoise.adeorun.com.
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6: Bonjour, Émilie, professeure en SECPA au Collège Jean de la Fontaine. Ce projet réunit les élèves du Collège Jean de la Fontaine et les résidents de l'EHPAD Étienne-Marie de la Honte. Le projet consistait à interviewer des résidents pour recueillir leurs souvenirs. Suite aux entretiens, les élèves ont rédigé les récits de vie. Les résidents sont venus au collège, nous leur avons présenté les textes écrits et nous leur avons offert un livre intitulé « Souvenirs partagés ». Aujourd'hui, c'est la finalité de notre projet avec leur lecture à RVM. Merci à tous les résidents pour leur confiance et pour ces moments riches en émotions et en partage.
7: Edirze, ça veut dire quoi là, c'est quoi ?
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10: Je m'appelle Naïla, j'ai 13 ans. Je m'appelle Yvette, j'ai 97 ans. Je suis née dans la Sarthe et j'y suis restée jusqu'à l'âge de 14 ans. Je suis allée à l'école jusqu'à l'âge de 14 ans. Mon école se trouvait à la campagne avant la guerre de 1939-1945. Je me suis mariée à 21 ans, le 2 octobre 1951. J'ai eu deux enfants, une fille et un garçon, Martine et Patrick. Mon plat préféré est le steak haché, frites. Ma chanteuse préférée est Edith Piaf.
11: Je m'appelle Jade, j'ai 14 ans.
12: Je m'appelle Marion, j'ai 95 ans. Je suis née à Crépy-en-Valois. J'y ai grandi. J'ai rencontré mon premier amour vers l'âge de 13 ans ou 14 ans. Et je me suis mariée en 1950 à l'âge de 19 ans. J'ai trois filles et deux garçons. J'ai exercé plusieurs métiers, secrétaire, comptable et cuisinière.
13: Je m'appelle Jersey, j'ai 13 ans. Je m'appelle Josiane, j'ai 96 ans. Je suis née à Lévignan. J'ai grandi à Lévignan. Mon père était comme ouvrier, c'était un bon papa. Ma maman ne travaillait pas. Elle était mère de 7 enfants, c'était une bonne maman. Quand j'étais petite, j'étais heureuse. Mon école était sensationnelle, malgré les années de guerre. J'ai connu la guerre et ses conséquences. Les rationnements, les cartes de pain, nous étions parfois privés de nourriture. Nous ne pouvions pas sortir comme nous voulions à cause du couvre-feu. J'ai connu un événement historique important, la libération de Crépy-en-Valois en 1945.
14: Je m'appelle Magine, j'ai 13 ans. Je m'appelle Monsieur Choquet, j'ai 75 ans. Je suis né à Senlis. J'ai grandi à Crépy-en-Valois, près du pont de Saint-Lindre. Dans ma jeunesse, j'étais assez sauvage. Je courais après les filles. Je me souviens une fois, il y avait un cirque. La personne a dit, si tu nettoies les éléphants, tu rentreras gratuitement. Ses parents n'étaient pas contents. Mon premier amour, c'était juste avant que je parte à l'armée. J'avais 17 ans, j'ai été marin à Istanbul.
15: Je m'appelle Lana, j'ai 12 ans. Je m'appelle Micheline, je vais avoir 90 ans. Je suis née à Brestienne, j'ai vécu à Momoise. Mon père travaillait à la ferme et ma mère travaillait pas car il y avait la maison à s'occuper. Je viens d'une famille nombreuse. Mon souvenir préféré que j'aimerais revivre, c'est la rencontre avec André. Je ne faisais pas particulièrement de bêtises quand j'étais jeune. J'ai arrêté l'école à 14 ans et j'ai travaillé. Je n'ai pas pu avoir d'enfant.
16: Je m'appelle Dolan, j'ai 13 ans. Je m'appelle Irma, j'ai 98 ans. Je suis né dans le Pas-de-Calais. Mon père travaillait comme maçon cimentier. J'ai deux frères et une sœur. Je ne faisais pas de bêtises. Je suis allé à l'école jusqu'à l'âge de 14 ans. À l'école, les élèves n'étaient pas mélangés. Il y avait une école de filles et une école de garçons. Mon souvenir le plus amusant est la fête des 100 ans de l'école.
3: Naïla et Jade.
17: Je m'appelle Félicie, je suis née en 1932 à Russie-Bémont.
3: À 6-7 ans, à l'école française, j'ai découvert la méchanceté car j'étais polonaise. À l'école française, nous n'étions pas bien vus et on nous appelait les sales polacs. On restait à l'écart en clan, surtout au collège, on m'appelait la sale polac.
17: Pendant la guerre, j'ai été évacuée à Orléans. J'ai vu des militaires tuer un cheval. Ça m'a traumatisée. Je me souviens avoir appris à la radio, à la fin de la guerre, le massacre des Juifs.
3: À la fin de la guerre, ma sœur s'est mariée à 19 ans avec un Américain et est partie vivre aux États-Unis. Elle a eu 7 enfants. Je ne comprends pas car il y a fait la pilule. Je ne comprends pas sa façon de vivre. Je suis allée 3 fois la voir aux États-Unis sur la côte Est, à côté de Seattle. J'ai une nièce en Alaska.
18: Je m'appelle Tom, j'ai 12 ans. Je m'appelle Eliane Marcel Françoise. J'ai 80 ans et je suis née le 25 février 1946. J'ai grandi à Montmac dans l'Oise. Mon père travaillait à l'usine et ma mère restait à la maison. Quand j'étais petite, je jouais aux cow-boys et aux indiens. À l'école, j'ai été collée parce qu'une fille avait des nattes et que je les balançais avec ma règle. Je suis allée à l'école jusqu'à l'âge de 11 ans. Mes maîtresses s'appelaient Madame Chevalier et Madame Grenet. L'école se trouvait à Compiègne. Nous étions 2 filles à jouer au football. Adolescente, j'étais solitaire et renfermée. Mais j'ai évolué avec le temps.
16: Je m'appelle Raphaël, j'ai 13 ans. Je m'appelle Jean-Claude et j'ai 90 ans. Je suis né à Paris et j'ai grandi à Nanteuil-Léodon. Mon père travaillait dans une banque et j'ai à la fois de bons et de mauvais souvenirs d'enfance. J'ai déjà fait des bêtises, beaucoup de bêtises. Je suis allé à l'école jusqu'à l'âge de 18 ans. À mon époque, c'était une école de garçons. J'ai un souvenir marquant de l'école. J'ai été puni. Un professeur m'a sorti de la classe et j'ai passé le reste du cours dans le couloir. Adolescent, j'étais à la fois obéissant et dissipé. J'ai un souvenir très, très fort de mon service militaire. J'étais commerçant au début, je n'aimais pas mon métier, mais je me suis habitué et j'ai fini par l'apprécier. J'aurais rêvé d'entrer dans la marine, j'adorais les voyages, j'ai effectué 2 tours du monde, j'ai pratiqué le rugby, mon plat préféré est la choucroute, mon chanteur préféré est Henri Salvador.
19: Je m'appelle Lola, j'ai 12 ans. Je m'appelle Marie-Rose, j'ai 97 ans. Je suis née en Bretagne, à Morlaix. J'ai rencontré mon premier amour à 17 ans. Je me suis mariée à 20 ans. J'ai eu 2 enfants, une fille, Marie-Vonne, et un garçon, Alain. J'ai travaillé comme contrôleuse aérienne. J'ai aimé ce métier parce que je l'avais choisi. C'était un véritable rêve pour moi. Mon plus beau souvenir est la naissance de mes enfants. Si je pouvais revivre un moment de ma vie, ça serait celui-là.
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0: Bon, vous en souvenez tous de cette chanson? Non. Du coup, vous êtes à l'école, c'est plutôt un souvenir heureux pour vous, l'école, ou c'était... Ou c'était compliqué avec les calculs, le calcul mental, les dictées? Comment vous viviez ça?
1: Le calcul, c'est pas mon fort.
2: La dictée, l'orthographe, même le calcul, je me débrouille, madame.
3: Non. L'orthographe, si l'on veut. Calcul, oui, ça va.
4: Bon.
5: Moi, c'était plutôt dictée, calcul mental.
6: J'étais bonne en dictée, mais pas les maths.
7: Géographie.
8: Ben moi j'étais pas très fort là comme l'autre, mais j'arrivais à suivre.
2: Ben moi j'aimais bien les dictées, le calcul. J'ai pas fait des grandes études alors, donc tout au long de ma vie j'ai appris.
9: Et vous les jeunes, c'est quoi votre matière préférée?
10: Sport.
11: Moi ma matière préférée c'est le français.
12: La musique.
13: Oui, la musique.
0: Préparer quelques photos de notre projet parce que ça fait déjà plusieurs fois qu'on se rencontre. La première fois c'était au mois de mars. On va vous rappeler ce qu'on avait fait ensemble.
14: On a fait des jeux sportifs ensemble.
0: Ensuite les élèves ont fait les journalistes. Ils sont venus à la maison de retraite pour vous interviewer. Vous vous en souvenez? On est venus plusieurs fois vous poser des questions et vous avez été comme des stars. Vous nous avez répondu, vous avez été très patient avec nous parce que on vous a posé énormément de questions, je crois qu'il y avait 25 questions, hein, c'était un vrai interrogatoire, et vous avez répondu par deux fois au questionnaire, donc merci à vous.
15: Lola, comment vous vous appelez?
16: Bah, Marie-Rose.
15: Quel âge avez-vous?
16: 97 ans.
15: Où êtes-vous né?
16: En Bretagne, à Morlaix. Morlaix.
15: Où vous avez grandi?
16: À Morlaix. Je suis arrivée à Paris à 17 ans.
15: Quel métier faisiez-vous, parents?
16: Et j'en avais un qui était ingénieur dans l'aviation.
15: Et votre maman?
16: Maman, elle faisait pas du sous-sol, elle travaillait comme inspecteur des PTT. C'était pas pareil.
15: Avez-vous un souvenir d'enfance heureux?
16: Oui, des souvenirs

0: Et j'ai fait 2 ans d'études secondaires chez les bonnes sœurs, après le bac, parce que en Bretagne, c'était la mode.
1: À quoi ressemblait l'école à votre époque ?
0: Oh, on était nombreux, on était 24-25, hein. On était à peu près du même âge, hein. Avec les liseuses, on rigolait pas. Que des filles à cette époque. On commençait à 8h jusqu'à 11h30. C'était pareil à peu près. À cette époque-là, on parlait pas de sport. Ça s'appelait gymnastique. Ah oh ben oui, obligatoire.
1: Avez-vous un souvenir marquant de l'école ?
0: Le souvenir que j'ai, c'est de bonnes camarades que j'avais. Et ça, c'est resté, mais... Vous dire ce qu'on faisait à ce moment-là, j'en sais rien.

Et ensuite, on a eu un temps assez long d'écriture et de réécriture au collège. Là, on va vous présenter vos textes, mais au collège, les élèves ont travaillé plusieurs heures pour les écrire et les corriger. Donc, on les a fait sur les ordinateurs.

0: Jersey. Comment vous vous appelez ?
1: Je m'appelle Josiane.
0: Quel âge avez-vous ?
1: 96 ans.
0: Où êtes-vous née ?
1: Je suis née à Lévignan. Je suis du cru. J'ai été communiée, baptisée, communiée, renouvelée, certificat d'études, tout à Lévignan.
0: Quel métier faisiez-vous ?
1: Au départ, aussitôt après la guerre, pendant la guerre, à la déclaration de la guerre, en 39, j'ai vécu ça. Alors je venais de passer mon certificat d'études, parce que déjà c'était à 14 ans, moi j'avais une dérogation, je renouvelais trop la classe, le cours supplémentaire, et donc j'ai passé mon certificat à 13 ans. Et après, comme il n'y avait pas de travail et qu'on était privé de tout, ma maman m'avait mis chez un cultivateur qui avait sa dame qui attendait un bébé. Alors elle a dit, avec maman, on était 7 enfants, moi j'aimerais bien que vous me donniez une fille pour m'aider, parce que moi je vais avoir un bébé, et déjà elle en avait perdu un, elle avait beaucoup de peine. Alors ma sœur, qui aurait dû y aller, qui apprenait ce qu'il voulait, c'était une tête. Non, je vais remplacer le temps qu'il n'y a personne, mais un mois ou deux, parce qu'autrement, après, moi, je ne veux pas. Je ne veux pas être comme ça, non. Elle n'a jamais voulu être commandée. Un caractère épouvantable, et elle apprenait ce qu'elle voulait. Alors, finalement, je me suis retrouvée dans une ferme. C'était des gens charmants. Ils avaient un garçon à l'époque. Et moi, je suis rentrée au mois de novembre. Novembre, elle a eu son bébé le 25 août. Eh bien, je faisais le ménage, j'étais ménagère.
0: Comment étiez-vous adolescente ?
1: Oh, vous savez, j'ai toujours dit amen. J'ai préféré m'écraser. Je ne suis pas une bagarreuse. Je suis calme, je sais ce que je veux, j'ai beaucoup de volonté, mais par contre, ça reste chez moi. Je ne vais pas exploser. Non. Ça se fait toujours dans le calme.
0: À quel âge avez-vous rencontré votre premier amour ?
1: Oh, 18 ans, 19 ans. J'ai eu ma fille à 20 ans. Je me suis mariée à 19 ans. À ce moment-là, on n'était pas comme aujourd'hui. On avait un garçon, c'était sérieux, mais on ne couchait pas avec, on ne connaissait pas ça. Après, c'est que moi, je me suis mariée le 10 septembre 49, et j'ai eu ma fille en juillet, enfin 10 mois et demi après. Alors ma fille, je l'ai appelée Liliane, et j'ai eu un petit garçon en 55, mais je n'ai pas pu l'élever. C'est un petit garçon qui était très gros. Quand il est venu au monde, il pesait presque 10 livres, et j'ai eu que des problèmes. Alors je suis rentrée, je me suis retrouvée pendant 2 mois que dans les hôpitaux. Je l'ai eu à l'hôpital de service, j'y suis retournée.

0: tournée. Le 110, je suis allée à Paris. Ils m'ont dit, écoutez, on a eu un cas du genre, mais cette dame-là a eu 6 enfants. Ils sont tous morts. Ah, tous comme ça. Des gros enfants. Mais il y a une malformation et on ne peut pas dire où, parce qu'il était cyanosé. C'est un gosse, il était... Enfin, je n'ai pas pu l'élever, c'est très dur. Hein. Ça dure 5 ans, hein, c'est des trucs comme ça. Alors j'ai perdu mon petit garçon. Et j'ai eu que ma fille. Et je n'ai qu'une fille. Et qui malheureusement a perdu son mari aussi il y a 6 ans. Et c'est elle qui s'occupe, qui est présidente du club des mimosas à Crépy. Elle se défend, mais elle a du mal.
1: Quelle était votre passion ou vos loisirs ?
0: Écoutez, j'aime la danse, j'aime beaucoup la musique. J'aime bien danser. Ça y est, c'est fini, c'est plus pour moi. Mais autrement, ben, j'aime tout. J'aime tout, j'aime la vie, j'ai connu tout un tas de trucs, il faut dire. Hein. Dans l'existence, il y a eu la guerre, les privations, après ça, il fallait gagner sa vie, il fallait être honnête et tout. Je n'ai jamais aimé mentir. Le menteur, c'est pas mon truc. Hein. Non.
2: Bonjour, jeune homme.
0: Sincère.
1: On est en train de faire une couverture de livre avec des empreintes de main et une photo avec des personnes âgées et des jeunes. Et on le faisait avec les personnes âgées. C'est souvenirs partagés. Un genre de livre avec tout le texte des personnes âgées.
3: On avait fait des collages, vous vous souvenez ensemble qu'on avait collé des choses sur une feuille ? Vous vous souvenez ? Eh bien, c'est pour faire la première page de notre livre, du livre qu'on va vous offrir, du livre de votre vie, des souvenirs partagés que vous nous avez partagés. Donc voilà ce livre. À l'intérieur, il y a toutes les lettres que nous avons écrites par rapport à l'interview qu'on a fait avec vous. Vous allez en avoir un chacun, donc on va vous les offrir. Ce livre, il fait une super histoire. Il y a tellement de choses intéressantes dedans, entre vos histoires de vie, les histoires sur l'école, vos petites anecdotes, vos histoires aussi au moment de la Deuxième Guerre mondiale que nos élèves n'ont pas connues. C'était vraiment une rencontre très très riche pour nous et pour eux.
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5: Alors, comment vous vous appelez ?
6: André.
7: Micheline.
5: Quel âge avez-vous ?
6: 92 ans au mois de mai.
7: 90 ans au mois de juin.
5: Où êtes-vous né ?
6: À Russie-Bémont.
7: À Vaucienne.
5: Où avez-vous grandi ?
6: Vaumoise.
7: Vaumoise aussi.
5: Comment vous êtes-vous rencontrés ?
6: Tout jeune à l'école. On était à l'école ensemble.
5: Qui a fait le premier pas ?
6: Oh, je sais pas, les deux.
7: Oh, non, c'est toi.
6: On était voisins. On se faisait des signes.
7: On n'avait pas l'eau courante à l'époque pour aider ma mère, parce qu'on était une famille nombreuse. J'allais chercher de l'eau à la fontaine. Ils étaient deux copains à me suivre. Et après, j'ai fait mon choix.
5: Qu'est-ce qui vous a attiré chez Micheline ?
6: Je sais pas, on était voisins et puis...
7: C'est tout.
6: C'est un peu tout. Hein.
5: Elle n'avait pas des beaux yeux.
6: Oh, si. Hein.
7: J'étais jolie quand même.
6: À l'époque, on était jolie. Hein.
5: Et vous, pourquoi vous avez choisi André ?
7: André, parce que c'était un beau brun. Je sais pas, j'étais attirée par lui.
5: Quel métier avez-vous fait ?
6: Moi, j'ai travaillé dans le bâtiment. Sorti de l'école, j'étais en apprentissage, et puis après, c'est le bâtiment. C'était un artisan avec deux ouvriers, c'était pas une entreprise.
7: Ben, j'ai fini agent de service dans un collège à Nanteuil, mais j'ai commencé à travailler à 14 ans. Non, 14 ans et demi, quand même, à la sucrerie de Vosciennes, jusqu'en 57. Où là, on a déménagé, parce qu'on s'était mariés, on a déménagé à Nanteuil-le-Loing.
8: Quels sont vos caractères ?
6: Moi, je suis assez calme. J'ai assez bon caractère.
7: Je suis très nerveuse.
8: Si vous pouvez revivre un moment, vous choisirez lequel ?
6: Ben, notre jeunesse, 1920 plus. Après la guerre, on était quand même plus heureux.
7: On était plus heureux.
6: Oui.
7: Ça, c'est sûr.
6: Plus à la campagne, on avait ce qu'il fallait.
8: Si vous avez un commentaire à faire sur le monde dans lequel vous vivez aujourd'hui, ça serait lequel ?
6: C'est difficile, maintenant. On est heureux depuis le temps qu'on est mariés. Maintenant, il faut se laisser suivre. On est obligé de suivre. Ils nous bassinent avec la guerre, toujours la guerre. En ce moment, avec la guerre et tout ça, on a...
7: Avec la guerre, j'aime pas. Tous ces morts, tous ces... On n'y peut rien, malheureusement. Je plains les jeunes de vivre dans ce monde-là.
5: Et est-ce que toi, t'es heureuse dans ce monde-là ?
8: Bah, il y a des moments, oui, il y a des moments, non. Voilà.
5: Alors, est-ce que ça correspond à un peu à ce que vous avez dit avec...
0: Eh bien, ça correspond à une jeunesse de travail. De travail, d'amour pour tout le monde, de respect. Le respect de chacun, les personnes âgées, entre autres, il faut protéger, parce qu'ils ont besoin de notre aide. Moi, je suis de celle qui n'est pas la personne à chercher des histoires. De toute façon, j'essaie toujours d'arranger tout le monde et je fais de sorte que je puisse rendre service. Je n'ai pas de problème, j'aime tout le monde. De toute façon, je m'efface. Je suis venue parce que là où nous sommes très bien. Beaucoup de sorties, beaucoup d'animations. Et c'est quand même valable dans ce sens que j'ai encore une certaine vivacité. J'ai encore besoin de vivre.
5: Qu'est-ce que t'en penses, toi, jeune fille ? Et comment tu trouves Josiane ?
1: Gentille.
5: Mignonne. Mais oui, mais tu trouves pas qu'elle a de l'énergie pour 87 ans ? Impressionnant. Qu'est-ce que tu as retenu par rapport à tout ce qu'a dit Josiane ?
1: Bah, qu'elle a vécu la guerre déjà.
3: Comment vous appelez ?
9: Bah, je m'appelle Félicie.
3: Voilà.
9: Je vais être repérée avec un prénom comme
3: ah ben,
9: ça.
3: Oui, ah oui, c'est sûr. On ne chantera pas la chanson, si ?
9: Bah, ça, c'était rare que ça ne chantait pas.
3: Vous êtes née en quelle année ?
9: En 32. Bah, ça fait 94, c'est ça ? 95, je ne me souviens plus.
3: Vous habitiez où ?
9: Bah, à l'époque, j'habitais, c'était Russy Bémont, là où je suis née. Que j'ai quitté cet endroit quand je me suis mariée pour aller au village d'à côté, bien pas beaucoup plus loin, Vosciennes.
3: Vous disiez tout à l'heure que vous aviez une sœur qui était partie aux États-Unis, qui avait eu 7 enfants et que vous ne compreniez pas qu'elle en ait eu autant alors qu'il y avait la pilule.
9: Eh bien, la pilule est arrivée, ben, je me souviens, parce que j'avais une voisine qui était à son 6e enfant et puis que son médecin ne voulait pas lui prescrire. Au début, c'était un peu... On ne le disait pas, c'était secret. Et ma voisine, elle prenait la pilule et son médecin, il n'était pas au courant. Ça a fait une affaire de dire qu'elle n'avait pas suivi les instructions. Et bien, c'était... moi, j'avais... À l'époque, moi, j'avais quel âge ? 18 ans, peut-être. Ben non, par là... C'est devenu où la pilule était déjà mise en vente, mais elle n'était pas prescrite. Ah ben, j'ai deux enfants qui sont toujours là. Ma fille qui habite à Crépy, qui vient d'avoir sa retraite. Et puis mon fils qui habite à Amiens. Florence, ma fille, et puis Philippe, mon fils, qui n'est pas encore à la retraite. Ah ben, j'ai des petits-enfants, puis des arrière-petits. De chaque côté, j'avais deux petits-enfants, Héloïse et Sébastien. Et puis maintenant, chacun a deux enfants. Héloïse, elle a deux fils. Et puis mon petit-fils, il a une fille, un garçon, un petit Mathias, qui est amusant comme tout, mais il va avoir les mêmes problèmes de Dieu que moi j'ai. Parce que c'est quelque chose d'héréditaire. Et puis à 2 ans, il porte des lunettes.
10: Et alors, est-ce que votre petit-fils, il est révolté comme vous l'étiez quand vous étiez jeune ?
9: Ben, mes petits-fils, je pense pas, non. Ça, ils ont des activités en dehors des parents. Les deux premiers, là, ils font du VTT dans un club.
10: Parce que Félicie, ce qu'elle nous dit pas, c'est qu'elle aimait beaucoup se battre avec les garçons.
9: Ah ben ça, c'était l'époque où les garçons, ils avaient la priorité surtout. Les filles, elles devaient marcher derrière. On était à deux kilomètres de... C'était dans un hameau. Et ben quand on faisait la route pour aller à l'école, et ben les filles, elles n'avaient pas le droit de marcher devant. Les garçons arrivaient pour nous repousser. Et puis moi, ben, je réagissais. Il y avait même des soucis avec ma mère, que quelquefois, ben, il y a des parents qui venaient se plaindre que j'avais battu un des garçons. C'était injuste, mais enfin, c'était l'époque où ben, les hommes, c'était les hommes, puis la femme, ben, ne serait-ce que par la façon de vivre, qu'elle était pratiquement tout le temps chez elle à faire s'occuper des travaux de la maison, mais pas de l'extérieur.
5: Est-ce que vous croyez que ça a changé ?
9: Ah ben, je crois quand même que les filles, elles réagissent autrement quand même. Enfin, j'espère pour elles. Enfin, il y a peut-être pas toutes encore quand même, mais ça s'est quand même beaucoup amélioré. Hein.
10: Et vous disiez que la radio est arrivée chez vous en 1945 et que ça avait été...
9: Et c'est là qu'on a appris ce qui s'était passé pendant la guerre, avec les massacres qu'il y a eu, qu'on n'en entendait pas parler du tout avant. Enfin, ça n'arrivait pas, peut-être qu'il y a des endroits où ça se savait, mais chez nous, avec la radio qui est arrivée, qui a divulgué tout ça, mais sinon, bah, ça se passait dans le silence. Personne ne pouvait soupçonner une horreur pareille, ce qui s'est passé pendant la guerre. C'était pas imaginable qu'il pouvait y avoir un événement comme ça qui se soit passé.
10: Et il y a d'autres événements historiques qui vous ont marqué ?
9: Ben, historique, je suis en train de chercher. Ben, comme ma sœur qui est partie aux États-Unis, ça a été historique parce qu'elle n'était jamais partie de la maison. Quand à 19 ans, elle est partie. Et à l'époque, on voyageait par avion comme on voyage maintenant. Elle était partie par le bateau. Jusqu'à New York, puis ensuite la traversée des États-Unis en bus.
5: Et pourquoi elle est partie ?
9: Ben parce qu'elle s'est mariée avec un Américain. C'était pas prévu. Enfin, quand ils se sont connus, c'était un mariage d'une de mes cousines. Qu'il y avait des soldats américains qui étaient invités. Et puis qu'ils ont fait connaissance. Ma sœur avait 16 ans. Puis juste à ce moment-là, ben, les Américains repartaient dans leur pays. C'était après la guerre. Et puis du coup, ben, il est revenu 3 ans après. Puis elle s'est mariée comme ça. Ah ben moi, j'ai été là-bas en visite.
10: Et j'ai une dernière question, Félicie. Si vous aviez un conseil à donner à nos jeunes aujourd'hui qui sont venus vous voir, quel serait-il ?
9: Moi, je ne sais pas si on peut leur donner des conseils, hein, parce qu'ils ne voient pas les choses du tout comme on voyait, nous. Ce qui fait que je ne sais pas si je suis capable de donner un conseil. Non, je ne pense pas. Même à mes arrière-petits-enfants, là, bon, ben, je constate, par mes petits-enfants, je sais ce qu'ils font, mais je ne me permettrai pas de suggérer quelque chose d'autre.
5: Vous pouvez leur dire, combattez l'injustice.
9: Ah ben ça, c'est certain. Déjà, avec les origines que l'on a, ben on se battait un petit peu déjà à l'époque contre ça, hein, puisqu'il y avait déjà... Maintenant, il y a toujours des étrangers qui arrivent et ben, ils sont mis à l'écart. Mais nous, ça a été ça. C'était la grosse période où il y avait l'immigration polonaise après la guerre, quand il y avait un manque de main-d'œuvre. Et les étrangers qui arrivaient, c'était les Polonais. Alors, on était rejetés, hein, ça c'est sûr. Moi, quand je suis rentrée en 6e, ben, c'était ça. Il y avait un écart, on me gardait à côté. C'est pas comme les autres.
10: Quelle était votre passion, vos loisirs dans votre vie ?
9: Ben, les loisirs, déjà, on n'en avait pas tant que ça. Hein. Il y avait toutes sortes de petits travaux saisonniers qu'on aidait les parents. Et sinon, ben, les loisirs, on prenait notre vélo pour aller à la fête du village à côté. et que ça arrivait, c'était les environs vraiment proches, c'était 3-4 fois dans l'année, c'était tout, hein, les loisirs. Après, quand j'ai pu travailler et que j'ai eu une voiture, on s'éloignait un petit peu, mais sinon, on restait dans son village.
10: Et à 58 ans, vous avez un loisir qui est arrivé, parce que vous êtes devenue adjointe à la mairie de Vaucienne.
9: Bien sûr. Après, il y a eu les loisirs, c'était de participer au... On a fait une bibliothèque, qu'est-ce qu'il y a eu ? Il y avait toujours une grande équipe de football qui était connue dans la région, hein, pas quelque chose d'important. Alors il y avait ça dans le village. Il y avait un passionné, c'était mon mari qui gérait tout ça, le football. Et puis moi, je m'occupais du reste.

0: Qu'est-ce que t'as retenu? Qu'est-ce qui t'a ému?
1: Je sais pas trop.
2: Bon, elle est encore jeune, hein, oui. Pour ressentir, attendez.
0: C'est vrai. C'est quoi la maison de retraite?
1: La maison de retraite, c'est où il y a des personnes âgées, où ils sont parce qu'ils en ont besoin, et que bah, il y a des moments où bah, ils ne voient pas leur famille. Donc nous, on a participé à ce projet pour qu'on les voie et pour qu'ils voient des gens aussi. Et du coup, bah, on fait des trucs avec eux. C'est bien parce que comme ça change des cours.
0: C'est sûr.

0: Comment vous vous appelez ?
1: Jacqueline.
0: Quel âge avez-vous ?
1: 90 ans.
0: Où est-ce que vous êtes née ?
1: À Crépy.
0: Où ça, à Crépy ?
1: Rue de V, en face de Saint-Thomas. La rue de V, c'est en face de Saint-Thomas. Le beau clocher.
0: Et par la suite, vous m'avez dit que vous étiez habité du côté du pont Saladre, c'est ça ?
1: Ah oui, après, bah oui, parce que chez mes parents, c'était pas grand, ils habitaient. Et puis, il y a eu les jumeaux. Je vous ai dit que j'ai eu un frère et une sœur. Oui. Et il a fallu déménager. On est allé rue de Ormolbavia, comment ça s'appelait par là ? Henri Laroche.
0: À côté du stade.
1: Voilà. Et pendant la guerre, il y avait les Allemands qui étaient dans ce stade. Mais c'était pas marrant. Je suis partie évacuée chez ma grand-mère.
0: En parlant justement de cette période-là, vous avez dit que le pont Saladre était visé par les Allemands.
1: Ah oui. Et ils ont fait tomber les maisons à côté, mais pas le pont. Oui, parce que là, il est en réparation.
2: Bah oui, ils vont le faire tomber.
1: Hein, ils vont le faire tomber, là.
0: Où est-ce que vous avez été à l'école ? Vous me l'avez dit tout à l'heure.
1: Rue Saint-Denis.
0: C'était l'école des filles.
1: L'école des filles, oui. Des filles, hein.
0: Vous pouvez me le redécrire ?
1: Oui, il y avait une grande porte, vraiment assez lourde pour rentrer. Oui. Il fallait même soulever, il y avait un rebord où j'avais pas haut. Il fallait soulever le pied pour rentrer sous le porche. Après, il y avait la cour. Une petite cour, oui. Avec un gros platane sur la grande cour, où il y avait les primaires.
2: Votre premier amoureux, c'était qui ?
0: Moi, je sais.
1: Je crois que c'est mon...
0: Moi, je sais, vous l'avez dit.
2: Je crois que c'est mon mari. C'est votre mari ?
1: Oui. C'est-à-dire qu'il y a eu un espace, il est parti à Beauvais faire ses études, on s'est perdu de vue, on s'est retrouvés.
2: Comme la chanson.
1: Et voilà. Exactement. Et après, ça s'est passé comme ça.
2: Qu'est-ce qui vous a plu chez lui ?
1: Ah, parce que il est bien aimé faire rire. J'avais besoin de rire, besoin de distraire.
0: Il s'appelait comment ?
1: Robert.
0: Robert. Et vous l'avez connu à quel âge ?
1: Je l'ai connu une bonne heure, mais entre voisins. Mais c'était mon copain, c'était tout. Oui. C'est après que ça s'est décidé.
2: Est-ce que c'est lui ou vous qui avez décidé de faire le premier pas ?
1: Ah, c'est lui. C'est lui, parce qu'on était faire du vu, et puis après, il m'a retrouvé. Je m'en allais à une fête, la fête du pont. C'était la fête du pont. Il y avait mes deux voisins, donc Robert et Jean, un autre voisin. Robert disait à l'autre, c'est qui la fille qui est devant ? Bah, il dit, c'est Jacqueline. Et puis après, c'est là qu'on s'est retrouvés. Voilà.
2: Les loisirs, et qu'est-ce que Jacqueline aime faire ou aimait faire quand elle était jeune ?
1: Ah ben moi, j'aimais faire des tricots pour mes frères et sœurs. J'ai tricoté tout ça. J'ai fait des... Pour la communion de mon frère et ma soeur, les jumeaux, je leur ai fait des chaussettes en carton.
0: En carton, ça me semble bizarre, en carton.
1: En coton.
0: En coton, pas de souci.
1: Oh là là.
0: Donc vous adoriez...
1: Les chaussettes en carton.
0: On peut faire des lapsus, on peut faire des lapsus.
2: C'était plutôt la valise en carton, moi, je connaissais.
1: Ah, oui.
0: Effectivement, votre passion, c'était de tricoter.
1: Ah, oui.
0: Mais également, vous m'avez parlé de feuilletons, de bandes dessinées.
1: Ah oui. C'était nous deux.
0: Nous deux, oui.
1: C'est un feuilleton qui existait toutes les semaines. C'était un truc amoureux, ça, c'est sûr. Hein.
0: À l'époque, c'était ça.
1: C'était ça. De... Ouais. Et c'était en image.
0: Oui.
1: Et la semaine d'après, on avait la suite. J'avais qu'une hâte d'avoir la suite après.
0: Quel était votre métier, principalement ?
1: J'ai travaillé dans la fabrique de corsets. Corsets, gaines, soutien-gorge, porte-jartelles, dans Crépy.
2: Et où ça ?
1: Alors, comment je vous ai dit ?
0: Tout à l'heure, vous m'avez dit du côté de la rue Thiers.
1: Là, voilà. Il y avait une boulangerie en face, on allait chercher du pain frais et des chocolats pour goûter.
2: Et comment s'appelait cette entreprise ?
1: Levenfen. C'est le nom des deux frères qui arrivaient par le train. Les Levenfen, ce sont des juifs. Nous, on les fabriquait. Ils étaient coupés, tout. Moi, je faisais des finitions au carton. Au carton.
2: Ah, oh, bah, décidément.
1: Au coton perlé.
2: Vous êtes fan de carton.
1: Oh, c'est bien, on rit comme ça. Hein.
0: Donc, tout ça était destiné effectivement pour Paris.
1: Mmh. Ah oui, à Paris.
0: Et vous m'avez dit que par rapport à ce métier, qu'au départ, c'était pas votre passion au départ.
1: J'aimais pas la couture. J'avais pas de l'instruction, j'ai le certificat d'études. Puis 10 ans, ma mère toujours partie travailler, mon père aussi travaillait. J'étais pas motivé à discuter avec mes parents. En ce temps-là, c'était différent.
2: Ah, oui.
0: Et je vais quand même finir sur la dernière question, Mme Delfos. Parce qu'on...
1: Oui, dans votre carton, hein.
0: Carton égale coton.
1: Voilà.
0: Comme ça, je traduis.
1: Ah, oui.
0: Quel conseil donneriez-vous aux jeunes aujourd'hui?
1: Ah,
0: bonne question.
1: Oh, il y a beaucoup de choses, hein.
0: Oula, je note, je suis prêt à noter.
1: Déjà, de bien travailler à l'école. Bah, pour avoir une bonne situation après. Et puis, ne pas boire ni droguer et tout ce qui s'ensuit, là. Avec tous ces problèmes-là.
0: Alors, ne pas boire, ne pas se droguer, ne pas...
1: Boire raisonnablement de l'eau.
0: Et quoi d'autre? Après, bien travailler à l'école, j'ai envie de dire que c'est logique.
1: Bah oui, c'est logique.
0: De ne pas aller vers des excès, c'est logique aussi.
1: Oui.
0: Quel autre conseil vous pouvez leur donner?
1: Parce que les jeunes, il y a intérêt à bien les suivre, hein, pour leur faire confiance.

0: On va faire un quiz avec la personne âgée qui est à côté de vous et l'élève. On va montrer des images et après, on va poser des questions. Et après, il faudra que vous répondiez aux questions avec l'élève sur votre ardoise.
1: Alors, il va y avoir des questions, des images et on va répondre aux questions. Quel est le mal de la chèvre ?
2: C'est quoi le mal de la chèvre ?
3: Hook. Tout le monde a écrit sur l'ardoise ?
4: Est-ce que...
3: Vous avez écrit la réponse ?
4: Est-ce qu'il a fait une faute ?
3: Ah, les moins 1, c'est une faute. Hein.
1: Alors, c'est quoi la réponse ?
5: Le bouc.
4: Bravo !
1: Comment s'appelle cette chanteuse ?
5: Elle, il...
4: Voilà.
1: Celui
4: bien.
1: Qui trouve, il chante, hein.
4: Allez,
1: voilà, voilà.
6: Sur scène, devant les producteurs. Le grand Charles.
5: Et je lui ai même serré la main, général de Gaulle. Et j'avais 10 ans. J'étais sur le bord du trottoir et il défilait dans une avenue où j'ai tendu ma main, il m'a pris ma main. Et hier, je suis allée voir le film. Celui qui faisait De Gaulle était vraiment bien. C'était très bien joué. Ça rappelle des souvenirs.
1: Comment s'appelle ce dessert ? Comment s'appelle ce dessert ?
7: Je sais pas, j'en ai mangé déjà.
1: Tu sais, toi ?
2: C'est des macarons.
7: Oh, merde.
1: Qui suis-je ?
8: Lui, il est connu, là.
4: André Michelinet. Vous aimez le sport ?
9: Bah oui, mais...
4: Mbappé. Le foot ?
8: Mbappé.
4: Comment ça se dit, jeune fille ?
10: Mbappé.
4: Presque Mbappé. Et il joue dans quelle équipe ?
2: Real Madrid.
1: Comment s'appelle cette nage ?
11: Je crois.
1: Ouais.
8: Je suis née au bord de la mer, mais je ne sais pas nager. Mais après, on est parti. Donc, il y avait la guerre, donc les moniteurs n'avaient pas le droit.
4: Et toi, Tom, tu sais nager ?
12: Oui, je sais nager.
4: Tu nages où ?
12: À la piscine ou à la mer.
1: Oh. Qui suis-je ?
5: Zidane. Je le connais, mais j'oublie son nom. C'est terrible, ça.
4: Ça commence par un Z.
5: Zidane.
4: Voilà. Tom, qu'est-ce qu'il a ?
12: Monsieur prof.
4: Monsieur prof.
1: Les jeunes, c'est un cycliste qui a gagné le Tour de France plusieurs fois.
4: Allez, André. Il était toujours second.
9: Ah, Polydor.
7: Il a toujours été deuxième.
12: C'est... Michael Jackson.
1: Alors, est-ce que vous le connaissez ?
4: Et qu'est-ce qu'il dit, Michael Jackson ?
12: Voilà.
13: Où se trouve ce château ?
14: Versailles.
1: Ce château, c'est le roi soleil, Louis XIV.
4: T'es déjà allé à Versailles ?
5: Ben, la mer, oui, je sais pas. J'ai lui appris quelque chose parce que j'étais dans la boulangerie-pâtisserie quand j'étais jeune et les religieuses, on les appelait les bonnes sœurs.
1: Alors merci pour ce quiz. Vous avez permis aux jeunes d'avoir plein de bonnes réponses, pas vrai?

0: Quel est votre prénom, monsieur ?
1: Jean-Pierre.
0: Quel âge ?
1: 66 ans.
0: Où habitez-vous ?
1: Boulevard Montparnasse, dans le 14e. En face, c'était l'église Notre-Dame-des-Champs. C'est là que j'allais jouer avec mes copains quand j'étais petit au square. Square Ozanam, c'est celui qui a été béatifié par le pape.
0: Mais pourquoi vous retrouvez dans l'Oise ?
1: Moi, j'ai eu le Covid, puis une embolie pulmonaire il y a quelques temps. Et puis on a trouvé que j'avais des problèmes avec la prostate.
2: Pourquoi l'Oise et pas
1: Paris ?
2: Parce
1: que ma nièce est directrice du EHPAD.
2: De cet EHPAD ?
1: Oui. C'est Madame Darmois.
0: Vous avez fait quoi comme métier ?
1: Oui, moi j'ai fait mes études de médecine. Je me suis arrêté à peu près au milieu. Et puis j'ai sauté le cours d'infirmier. Parce que ça me barbait de faire les examens complémentaires. Bon ben, je faisais beaucoup de piano. J'étais autodidacte. Mon père m'a appris le solfège dans les forêts vendéennes, dans les pinèdes. Et puis après, j'ai eu un très bon professeur.
0: Quel est votre caractère principal ?
1: Je suis plutôt calme. Personne ne peut m'énerver.
0: Quelle est votre passion ?
1: C'est le vélo, le judo, les maths. J'ai fait un petit peu de tout. Donc au total, ça fait un petit quelque chose.
0: Qu'est-ce que vous pouvez conseiller aux jeunes ?
1: Surtout de ne jamais se droguer, de ne pas boire d'alcool ni fumer. Et puis de faire un petit peu de sport, aller à la piscine, on peut le faire longtemps, même quand on est âgé.
3: En tout cas, voilà, on arrive au bout de notre rencontre.
4: Elle était voilà. Incroyable.
3: Nous aussi, très agréable. On est très contents de vous avoir reçu cet après-midi.
4: Parce ça nous fait du bien.
3: Ben oui.
4: Bien sûr.
3: Ben oui. Et c'est la première fois, apparemment, que des personnes de la maison de retraite viennent au collège. Vous êtes les premiers à venir au collège.
4: Oh, c'est un peu bien de revenir.
5: Mais je ne sais pas.
4: Si ça va, veut bien nous amener.
3: Ah, ben avec plaisir,
4: on pourrait revenir. On peut revenir à pied, c'est pas possible.
3: Non.
5: Là, c'est où ? Là, c'est sur la route de Lévignan, non ?
3: Oui, après, il y a le lycée Jean Monnet juste à côté. Il y a la piscine, le lycée Jean Monnet, et après, oui, on part sur la route de Lévignan. Ouais.
6: Merci les jeunes. Merci les anciens.
7: Il y avait
8: Jacques Choquet,
9: André Mancier,
10: Micheline,
11: Marie-Ange, Noël, Irma, Charlier.
12: Marie-Rose Fraissard.
13: Moi, je m'appelle Madame Lambert-Jouziane.
14: Yvette Ventrimpeau.
3: Alors, avec qui ?
15: Raphaël.
16: Inaya. Lola.
17: Jersey.
18: Lise.
19: Tom.
2: Jade.
3: Naïla.
18: Avec
14: Salah Boufarcha, animateur à De La Honte.
3: Et vous ? Émilie. Martin Sportella, donc enseignante en SECPA, au collège Jean de La Fontaine.
13: On a été gentiment reçus. Et je remercie les personnes qui nous ont accueillis.

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2: Samedi 15 août de 14h à 17h, venez découvrir le volleyball au City Stade de Silly-le-Long. Cette animation est entièrement gratuite et ouverte à tous, sans condition d'âge ni de niveau. Au programme, découverte du volleyball, jeux et défis pour petits et grands et mini-match mixte dans la bonne humeur. Vous êtes attendus nombreux pour partager un bel après-midi sportif, chaleureux et convivial, le samedi 15 août au City Stade de Silly-le-Long. À la Ferté-Milon, la fête foraine est de retour sur l'île Lamiche du 8 au 10 août. Des stands gourmands, des manèges et des jeux d'hiver vous attendent pour faire la fête en famille ou entre amis. Au programme également des festivités, samedi à 21h, retraite au flambeau et dimanche à 15h, goûter. La fête foraine de la Ferté-Milon, un rendez-vous incontournable de l'été. Le club Astro Amateur de Saint-Sauveur vous propose de participer à la Nuit des Étoiles. Rendez-vous ce samedi 8 août à partir de 21h30 au stade de foot de Saint-Sauveur, chemin des Tuileries. Pensez à prendre de quoi vous couvrir, tout le matériel d'observation sera mis à votre disposition et plusieurs membres de l'association seront là pour répondre à vos questions et orienter vos observations. Alors n'hésitez pas, c'est gratuit et vous repartirez assurément avec des étoiles plein les yeux. Les 7, 8 et 10 août, Jean-Paul Fulanti ouvre son atelier à la Maison Saint-Joseph, rue Alphonse Cardin, à Crépy. Il propose 3 séances de 10h à 13h pour créer une sculpture de papier mâché, de la structure aux dernières finitions, puis chacune close par un déjeuner partagé dans le jardin de la Maison Saint-Joseph. Aucune expérience requise, les débutants sont les bienvenus. Renseignements, tarifs et inscriptions sur msj-art.org. 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
1: Mesdames et messieurs, bonjour. Vous êtes sur le vol 777 à destination de Papeete, Tahiti.

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1: Cinématographe. Quand j'avais 6 ans, la première fois que papa m'emmena au cinéma, moi je trouvais ça plus palpitant que n'importe quoi. Il y avait sur l'écran des drôles de gars, des moustachus, des fiers à bras, des qui

Maintenant ce n'est plus mon papa qui peut m'emmener au cinéma, car il plante ses choux là-bas, pas loin de Saint-Cucufa. Mais j'ai rencontré une Dalila, une drôle de môme, une fille comme ça. Elle adore aller le mercredi dans les cinémas.

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1: Allez, c'est les vacances. Faites-vous une journée à la mer, le 8 août, à Dieppe. Journée organisée par le PCF Oise. Dieppe vous attend, avec toutes ses animations d'été, son vaste front de mer, sa fête foraine, ses falaises, son château musée, sa piscine d'eau de mer et bien d'autres activités. Les tarifs sont de 15 euros pour les plus de 12 ans et les adultes, 8 euros de 3 à 12 ans et gratuit pour les moins de 3 ans. La résa est obligatoire. Pour vous renseigner et vous inscrire, vous contactez Hélène Mazure au 06 73 51 60 04. Donc départ le 8 août à 5h45 sur le parking de Carrefour Market. Je vous rappelle le numéro à contacter donc pour tout renseignement, le 06 73 51 60 04.
2: Le club astro-amateur de Saint-Sauveur vous propose de participer à la Nuit des Étoiles. Rendez-vous ce samedi 8 août à partir de 21h30 au stade de foot de Saint-Sauveur, chemin des Tuileries. Pensez à prendre de quoi vous couvrir, tout le matériel d'observation sera mis à votre disposition et plusieurs membres de l'association seront là pour répondre à vos questions et orienter vos observations. Alors n'hésitez pas, c'est gratuit et vous repartirez assurément avec des étoiles plein les yeux. Préparez-vous à vivre un été festif à Villers-Cotterêts. Jusqu'au 9 août, Villers-Plage fait son grand retour au parc Salençon tous les jours de 14h à 20h. Au programme, jeux d'eau, jeux de sable, transat pour se détendre et animation pour toute la famille. Venez profiter de moments de détente, de jeu et de convivialité cet été à Villers-Plage. À Crépy, au musée de l'Archerie et du Valois, venez découvrir l'exposition Archer de la Préhistoire, accompagnée d'une médiatrice du musée, lors d'une visite guidée le samedi 15 août à 14h30. Le musée de l'Archerie et du Valois est situé rue Gustave Chopinet, dans le Vieux Crépy. Plus d'infos et réservations au 03 44 59 21 97. 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
1: Ce 5 mai 1992 devait être un jour de fête en Corse. En effet, tout le peuple bastillais s'apprête à accueillir l'Olympique de Marseille pour décrocher sa place en finale de la Coupe de France de football. Les Phocéens se déplacent sur la pelouse du stade de Furiani, du club du Sporting de Bastia, alors pensionnaire de 2e division. Et pour cette occasion, le club corse a souhaité faire de cette rencontre un gros événement et d'accueillir le maximum de personnes dans l'enceinte du stade. Les dirigeants du club et des autorités locales décident de raser une tribune déjà existante pour la remplacer par une structure métallique pouvant accueillir plusieurs milliers de personnes. Une réalisation qui sera alors effectuée dans des temps records. Vite, trop vite. Il y a également aussi les démarches administratives, notamment autour des commissions de sécurité et des mises en conformité, sont somme toute plus que succinctes. Qu'importe, le match aura bien lieu, et cela tout en faisant fi de ces considérations sécuritaires. Il est environ 20h30 ce 5 mai 1992, lorsqu'en direct à la télévision, ou presque, cette tribune métallique s'effondre en partie. Fracas, cris, stupeur s'enchaînent sur les images de TF1, la chaîne qui devait diffuser la rencontre en direct. L'image des joueurs de Bastia et de l'OM est dans les supporters piégés dans l'amas de métal. La pelouse de Furiani envahie par les rescapés de l'accident. Le début du ballet des secours, tant d'images qui resteront gravées autour de cette affiche. À cet instant, il n'est plus question de football. D'ailleurs, en cette année, la finale ne sera pas jouée. L'essentiel est ailleurs, l'essentiel est humain. Le bilan est lourd, en effet. L'effondrement des travées provisoires vont tuer 18 personnes et en blesser plus de 2300 autres. La catastrophe de Furiani reste un traumatisme dans l'histoire du football et du sport français. Désormais, et depuis une loi récente qui sacralise la date du 5 mai, aucune rencontre de football professionnel national ne pourra se tenir en cette date en hommage et en respect à ces victimes de 1992. Et nous, on se dit à demain pour de nouvelles histoires d'un jour avec Mémoire Sport.

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1: La présidente de la République française a reçu la visite inopinée d'un visiteur qui dit venir d'une terre bis, semblable à la nôtre, mais qui n'a connu comme mode de développement que le rationnel et ignore tout de l'affect. Il vient sur notre terre pour acheter du silicium, c'est-à-dire du sable. À qui et pourquoi ?

0: Le lendemain, la présidente est toujours à son bureau de la présidence. Carole, son assistante, entrebâille la porte du bureau.
1: Bonjour Madame la Présidente, vous avez passé une bonne nuit ?
2: Bonjour Carole. Bof.
1: Vous devriez vous ménager. Votre rendez-vous est arrivé, Madame la Présidente.
2: Merci. Dites-moi, Carole, rappelez-moi le nom de mon visiteur.
1: Votre visiteur s'est présenté comme Monsieur Camille Claude. Camille est le nom de famille. Sur sa carte de visite, c'est précédé de docteur.
2: Claude Camille. Docteur Claude Camille. Ça me dit rien.
3: Bonjour, Madame la Présidente.
2: Bonjour, docteur Camille. Je suis un peu pressée ce matin, je vous demanderai d'être bref.
3: Bien sûr. Je vous parlais hier de notre besoin en silicium.
2: Ah oui, le sable.
3: Ce silicium très particulier existe en effet en quantité massive sur Terre, sous forme de silice, de quartz, autrement dit de sable. C'est dire que vous n'en manquez pas.
2: Curieux, car mon pays n'est pas le plus gros possesseur de réserves mondiales, à ma connaissance.
3: Pardon, je veux dire votre planète. Je ne parle pas forcément de votre pays qui, sauf votre respect, n'est pas très représentatif, vu de chez nous.
2: Alors pourquoi venir m'informer de ce commerce de sable qui ne me concerne pas ? Hein ? En général, les affaires se font plutôt en secret.
3: Je tiens à vous rassurer tout de suite sur nos intentions, qui sont honnêtes. Vous savez que la surconsommation de sable pour la construction, les routes, le béton, conduit à des surexploitations de sable pour construire des immeubles et plus absurde encore, que des sables de plage d'ici sont utilisés pour construire des îles et des plages artificielles ailleurs.
2: Oui, je crois savoir que c'est un marché plus ou moins mafieux.
3: Vous faites partie du Conseil de sécurité de l'ONU que nous venons informer par souci de transparence, pour contrôler, justement. C'est principalement à ce titre que je suis venu vous rencontrer. Car votre sable, Madame la Présidente, ne nous intéresse pas trop, enfin, pas du tout.
2: De mieux en mieux.
3: Nous cherchons une qualité de silicium que nous avons identifiée uniquement dans des sables dits purs, sans contamination d'hydrocarbures, de minerais, d'eau salée ou d'eau douce, sans pollution, quelle qu'elle soit.
2: Donc, si je comprends bien, cela exclut les pays industrialisés trop pollués, les pays du Golfe trop pétroliers, les îles et rivages trop maritimes.
3: Oui, nous avons chez nous toutes ces autres sortes de sable.
2: Je comprends que cela ne concernera que les pays où il n'y a rien d'autre que du sable, des déserts stériles, que du sable, quoi. D'où l'expression « être sur le sable ».
3: Oui. Des pays qui n'ont que du sable pur.
2: Donc les plus démunis, les plus misérables.
3: J'ajoute que seule une forme allotropique très particulière du silicium contenue en très faible quantité dans leur sable nous intéresse.
2: Ben voyons.
0: La présidente se lève et arpente son bureau.
3: Je reconnais volontiers le caractère un peu cavalier de la démarche. Mais l'urgence de l'approvisionnement en silicium, donc en sable, nous a conduit à intervenir sans rendez-vous. Ça a été l'objet d'un long débat chez nous, je dois l'avouer. Mais nos historiens ont su montrer que cette technique avait été longuement pratiquée ici, lors de vos découvertes, quand les uns débarquaient chez les autres, sans rendez-vous.
2: Vous faites allusion à nos grandes explorations, je suppose ? Nous n'avons pas de leçons à recevoir. Revenons, je vous prie, à notre sujet et expliquez-moi plutôt comment vous y prendre pour exploiter notre sable, enfin, celui des autres, et finissons-en.
3: Pardon. Nous proposons de ramasser le sable en surface, sans creuser, et de le traiter sur place avant le transport, qui sera à notre charge, bien sûr.
2: À votre charge, trop aimable.
3: Nous nous ferons le plus discret possible. Notre prélèvement de silicium sera invisible, très minime. Il y aura à peine moins de sable.
2: Et alors ?
3: Le problème est d'ailleurs. Notre présence pendant l'exploitation devrait être discrète, et très sincèrement, nous ne souhaitons pas être confrontés à une médiatisation trop...
2: emmerdante ?
3: Oui. Mais surtout, éviter les abus de langage.
2: Oh. Excusez mon écart de langage.
3: Non, je ne parle pas de cela, mais d'un abus de langage qui nous identifierait, comment dire, à des visiteurs, des

0: apparitions, des messagers, vous voyez ?
1: Je vois bien, en effet, oui. Des messies, des envoyés de Dieu. Alors que vous n'êtes que de très ordinaires extraterrestres, en somme. Mais ne devrais-je pas plutôt parler d'extraterriens ordinaires ? Enfin, ordinaires, mais ultra-rationnels.
0: Oui, voilà. Des extraterriens, ni plus ni moins.
1: Oui, bien sûr. Vous êtes des extraterriens normaux, en somme, qui venez faire vos courses sur Terre, et pas pour acheter n'importe quoi, du sable.
0: Du silicium.
1: Oui, pardon. Du silicium. C'est d'ailleurs beaucoup plus crédible. Des extraterriens normaux qui viennent acheter du silicium. D'ailleurs, nous-mêmes n'achetons pas des huîtres sur nos marchés, mais des ostréidés. Ni des tomates, mais des Solana lycopersica.
0: Des acheteurs et rien d'autre. Sans message particulier, ni vu ni connu.
1: Ah, en revanche, ça c'est nouveau. Vous conviendrez que ceci nous change des visites précédentes, réelles ou supposées, venues du ciel. Très prosélytes, elles. Il fallait que ça se sache, de gré ou de force. Et surtout de force, en général. Enfin, c'est ce que nous disent leurs messagers. Les messagers des messagers, donc. Vous me suivez ?
0: Nombreux sont ceux qui ont un besoin irrépressible de croire dans le divin pour transcender leur présence sur Terre. Et tout ceci est fort respectable. Nous ne voudrions pas bousculer le jeu déjà complexe de croyances séculaires et ajouter à un catalogue déjà très fourni.
1: Fourni, encombré et pour le moins complexe, je vous l'accorde. Certes, tout ceci n'est pas dénué de sens si toutefois le début de la discussion a du sens.
0: Profitons-en pour revenir à l'objet de ma visite, Madame la Présidente.
1: Je vous écoute.
0: En clair, nous souhaiterions que vous nous aidiez à agir en toute discrétion.
1: J'ai bien compris, mais excusez ma surprise. Vous pourriez avoir le beau rôle.
0: Vous semblez plus surprise par l'aspect confidentiel de notre visite que par son objectif.
1: Ce n'est pas faux.
0: Vous voulez dire que c'est juste ?
1: Non, ce n'est pas faux.
0: Ce qui me surprend, et c'est amusant, c'est de découvrir que les Français privilégient souvent la négation à l'affirmation.
1: Ah bon ? Je n'ai jamais prêté attention. Comme ?
0: Vous n'êtes pas sans savoir. Vous ne serez pas venu pour rien. Il n'est pas impossible. Il n'est pas interdit.
1: Ah oui, ce n'est pas faux.
0: Merci de m'aider.
1: Je dois avouer que je préfère utiliser une litote et dire « Je crains que la reprise ne soit pas pour demain » plutôt que « La crise est là » ou bien « Nous allons droit dans le mur ». Nier plutôt qu'affirmer. Un beau sujet de psychanalyse de groupe. Je suis impressionnée par votre maîtrise de notre langue. Vous parlez les mêmes langues que nous sur votre terre ?
0: Pour revenir au divin, nous respectons, disais-je, vos convictions qui sont d'ailleurs peut-être fondées. Qui sait ? Pas nous, en tout cas.
1: Vous ne le savez pas ?
0: Non. Et pourquoi le saurions-nous ? Nous n'avons aucune raison d'en savoir plus que vous sur ce sujet qui relève de l'intime. Nous sommes juste plus discrets sur nos convictions. Ce sont d'ailleurs moins les convictions elles-mêmes qui sont discutables que l'usage qu'on en fait.
1: Vous n'avez pas de religion ?
0: De religion ? Non. D'intimes convictions, peut-être, sûrement même. Mais la différence, c'est que celles-ci ne sont jamais mises au premier plan. C'est une affaire privée, comme la vie intime. Pas d'affect en public. Mais n'avez-vous pas, en France, définitivement écarté les religions de la vie publique, des affaires de l'État ?
1: Il paraît, mais en fait, non. En réalité, ce qui relève vraiment de l'intime chez nous, c'est plus le compte en banque. Pour le reste, au contraire, il faut que ça se sache.
0: La relation personnelle à un dieu est respectable et respectée, mais cette relation directe n'a pas, chez nous, besoin d'artifices, de cérémonies, de rites, de dogmes, de hiérarchies, de lieux sacrés.
1: Une société vraiment laïque.
0: Et rationnelle.
1: Pas d'église, de temple, de mosquée ou de synagogue.
0: Non, même si cela a donné lieu chez vous à l'édification de pure merveille, je dois le reconnaître.
1: Ni prêtre, ni guide.
0: Ni procession, ni prière, ni fête, ni commandement, ni interdit, ni punition pour reprendre vos symboles. Plus rien d'équivalent. Juste si besoin est, la foi. À sa manière, pour soi, chacun pour soi.
1: Je comprends.
0: Nous vous avons donc contacté, vous et vos collègues étrangers, en restant discrets. Bien que vos systèmes les plus sophistiqués ne nous aient pas détectés, nous ne pouvions pas prendre le risque d'être identifiés en pleine campagne de traitement du sable.
1: C'est vrai. Force est de constater qu'aucun système n'a détecté la présence d'extraterrestres. Ça n'a rien de rassurant. Remarquez, on n'est déjà pas foutu de retrouver un avion de ligne qui se perd en mer, alors repérer les extraterrestres...
0: Nous en reparlerons plus tard. Pour le moment, le problème le plus grave est, vous le devinez bien, ailleurs.
1: Ailleurs. C'est exactement l'endroit où je me trouve à l'instant, je dirais même sur une autre planète. Un extraterrestre me demande la discrète permission d'exploiter du sable, enfin celui des autres, tout en regardant ailleurs. Mais ce n'est pas le plus grand des problèmes ?
0: Il y a en effet une autre phase délicate. Nous voulons, je vous l'ai dit, passer un marché en bonne et due forme. Et dans un marché, il faut offrir une contrepartie. Notre problème est donc aujourd'hui de savoir comment payer. Nous souhaitons payer ce sable à sa juste valeur et ne pas avoir d'ennuis.
1: Sa juste valeur ? Mais comment déterminer la juste valeur d'une matière aujourd'hui encore gratuite ?
0: Nous avons étudié vos manuels d'histoire qui documentent le sujet. Qui, lors de vos conquêtes, a fixé le prix du café, du sel, des épices, de l'or ? Sinon l'exploitant, au sens propre comme au sens figuré, mais jamais les peuples autochtones. Traduisez l'exploité.
1: Oui, bon, ça suffit. Faites-moi grâce de vos sermons.
0: Je ne crois pas que vous ayez le pouvoir de mettre un terme à cette discussion, sauf à vouloir ardemment voir vos systèmes bancaires, internet, etc. à l'arrêt. Je vous laisse imaginer, tenez, disons, 10 minutes.
1: Général Gourmallon, je sais, nos systèmes sont encore à l'arrêt.
2: Vous êtes déjà informé ? Par qui ?
1: Je vous expliquerai plus tard.
2: Oui, mais alors, c'est faux, tout est en panne. Hein. Internet compris, bloquant toute transaction bancaire, clouant les avions au sol, rendant muets les médias.
1: Tout, dites-vous ? Même la machine à café ?
2: Je suis sérieux, madame la présidente. Tout, cet inédit est très grave.
1: Mais en effet, ça devient très grave, alors. Hein. Internet, les avions, les banques passent encore. Mais la machine à café...
2: Le moment est grave. Que fait-on, madame la présidente ?
1: Que proposez-vous, général ?
2: Tout est à l'arrêt, comme vous le savez. Difficile d'agir dans ces conditions.
1: Vous avez alors votre réponse ?
2: C'est-à-dire ?
1: Rien. On ne fait rien. Parce qu'on ne peut rien faire, général.
2: Nous soupçonnons une cyberattaque de grande envergure.
1: Ah, c'est le moins qu'on puisse dire, général. Et d'où viendrait cette cyberattaque ?
2: On peut soupçonner les Russes ou les Chinois, et même nos alliés.
1: Ne soupçonnez pas, général. Ne soupçonnez pas. Je pense que les choses devraient être rétablies rapidement. Rappelez-moi dès la fin de l'incident.
2: Incident ? Catastrophe, oui. Bon, je vous rappelle.
3: La présidente raccroche le téléphone rouge et, inquiète, s'adresse au docteur.
1: Il faudra m'expliquer comment vous faites. Ça devient inquiétant. Nous sommes à votre merci.
0: Je vous l'ai dit, nous ne sommes ni belliqueux ni vindicatifs. Je sais, c'est dur à comprendre pour vous. Donc, si nous arrivons à conclure notre marché, il ne vous arrivera rien. Enfin, à part quelques effets post-traumatiques suite à nos discussions.
1: Je n'en doute pas. Un café, docteur ?
0: Un café noir, s'il vous plaît. Pour vérifier si la machine fonctionne ou pour passer le temps ?
1: Les deux. En tout cas, ma machine vous résiste.
0: Parce que c'est une machine manuelle.
1: Tenez.
0: Merci, présidente.
1: Ça fait pas 10 minutes. Hein. Oui, général.
2: Madame la présidente, tout est à nouveau normal.
1: Je sais, général. Peut-on faire un point cet après-midi ?
2: Bien sûr, madame la présidente.
1: Merci. Voyez cela avec Carole. À tout à l'heure, général. Ce bref blackout total, ça va faire jaser. Ces quelques minutes vont bien faire 50 heures de direct sur les chaînes d'info, avec les inévitables experts et autres ineffables commentateurs patentés qui, tout en ne sachant rien, sont capables de parler des heures de tout.
0: Je crois que ce petit temps calme nous a fait du bien et que nous pouvons reprendre le cours de nos débats.
1: Mais qu'est-ce que vous attendez de nous, alors ? Qu'on en finisse ?
0: On y vient, madame la présidente. Demain, nous aborderons la double problématique de notre commerce.
1: À demain, docteur.
0: Merci encore pour le café.
3: À suivre.
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2: En avoir marre. Voilà encore une de ces expressions auriculaires dont la signification est évidente pour tout un chacun, mais dont l'origine est à la fois méconnue et incertaine. Ultime étape de la lassitude, en avoir marre, c'est en avoir assez. En avoir gros, en avoir jusque-là, en avoir par-dessus la tête, en avoir plein le casque, en avoir plein le cul, en avoir plein le dos, en avoir plein les bottes, en avoir kin, en avoir ras la casquette, en avoir ras les burnes, en avoir ras le bol, en avoir ras le fion, en avoir sa claque, en avoir plein le derche, en avoir soupé, être tanné, quelque chose nous fatigue, on voudrait bien que ça s'arrête et c'est marre. Et si c'est marre, c'est que ça suffit. J'en ai marre, j'en ai assez, j'en ai ras-le-bol, ça me saoule, ça me gonfle, ça me gave. J'en ai jusque-là, j'en ai ma claque, j'en ai ras la casquette, j'en ai plein les bottes. Stop, j'ai mon compte, je suis arrivé à saturation. Et je ne suis pas le seul, et pour un tas de raisons. Alizé,
3: j'en ai...

Il est temps de régler ses comptes avec cette mare qui nous contrarie tant. Si dans toutes les autres expressions synonymes, on identifie parfaitement le complément d'objet pour mare, M-A-2-R-E, c'est une autre histoire. On peut facilement affirmer que notre expression n'a rien de commun avec le lieu de villégiature préféré des canards, lieu qui a d'ailleurs deux lots, mais qu'un air. Ne m'infligez pas, comme certains lecteurs assidus de l'almanach Vermeau et légèrement ondulés de la toiture, une appartenance à un certain monsieur Aymard, prénommé Jean. Mar est un mot très simple, avec des racines étonnantes. Il pourrait s'agir à l'origine d'un verbe, se marrer, qui signifiait non pas se bidonner, mais à l'inverse, se marrer, qui s'écrit avec un seul R, voulait dire s'ennuyer. Pour désigner l'ennui, on pouvait aussi se marier, cette fois avec deux R. Il n'y a pas si longtemps, on disait d'ailleurs être fort mari, pour évoquer une forte contrariété. Mais Alain Rey, cofondateur du dictionnaire Le Robert, en a un peu marre de ces hypothèses qui ne le font pas marrer et qui le laissent fort mari. Il jette donc un pavé dans la mare en nous narrant que l'origine de cette expression est ailleurs. Selon lui, le mot « mare », M-A-2-R-E, serait issu d'un terme d'argot du XVIIIe siècle, « mare », M-A-R, ou « marée », qui désigne la part d'un butin. Une fois leur méfait commis, les voleurs se partagent le produit de leur rapine, et donc avoir son mare, c'est avoir sa part, avoir son compte. Suffit donc de rajouter un R et un E à la fin pour avoir une origine dans la plus pure tradition des thèses capillotractées avancées par notre célèbre linguiste. Si vous ne trouvez pas votre compte dans ces explications, vous m'envoyez fort Marie.

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3: Ce 5 mai 1992 devait être un jour de fête en Corse. En effet, tout le peuple bastillais s'apprête à accueillir l'Olympique de Marseille pour décrocher sa place en finale de la Coupe de France de football. Les Phocéens se déplacent sur la pelouse du stade de Furiani, du club du Sporting de Bastia, alors pensionnaire de deuxième division. Et pour cette occasion, le club corse a souhaité faire de cette rencontre un gros événement et d'accueillir le maximum de personnes dans l'enceinte du stade. Les dirigeants du club et des autorités locales décident de raser une tribune déjà existante pour la remplacer par une structure métallique pouvant accueillir plusieurs milliers de personnes. Une réalisation qui sera alors effectuée dans des temps records. Vite, trop vite. Illégalement aussi. Les démarches administratives, notamment autour des commissions de sécurité et des mises en conformité, sont somme toute plus que succinctes. Qu'importe, le match aura bien lieu, et cela tout en faisant fi de ces considérations sécuritaires. Il est environ 20h30 ce 5 mai 1992, lorsqu'en direct à la télévision, ou presque, cette tribune métallique s'effondre en partie. Fracas, cris, stupeur s'enchaînent sur les images de TF1, la chaîne qui devait diffuser la rencontre en direct. L'image des joueurs de Bastia et de l'OM et dans les supporters piégés dans l'amas de métal, la pelouse de Furiani envahie par les rescapés de l'accident, le début du balai des secours, tant d'images qui resteront gravées autour de cette affiche. À cet instant, il n'est plus question de football. D'ailleurs, en cette année, la finale ne sera pas jouée. L'essentiel est ailleurs, l'essentiel est humain. Le bilan est lourd, en effet. L'effondrement des travées provisoires vont tuer 18 personnes et en blesser plus de 2300 autres. La catastrophe de Furiani reste un traumatisme dans l'histoire du football et du sport français. Désormais, et depuis une loi récente qui sacralise la date du 5 mai, aucune rencontre de football professionnel national ne pourra se tenir en cette date en hommage et en respect à ces victimes de 1992. Et nous, on se dit à demain pour de nouvelles histoires d'un jour avec Mémoire Sport.
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2: Philomène vous propose quelques recettes tirées d'un album « Vivez mieux, mangez mieux ». Aujourd'hui, voici la recette des escalopes de poulet aux herbes. La préparation vous prendra 5 minutes, la cuisson 10, et voici les ingrédients pour 4 personnes. 4 escalopes de poulet, une cuillerée à soupe d'huile, une demi-cuillerée à soupe de beurre, 10 branches de persil plat, 10 branches de cerfeuil, un petit pot de crème fraîche, de la maïzena, du sel, du poivre. Poudrez uniformément les escalopes de maïzena, de sel et de poivre. Dans une sauteuse, faire chauffer à feu moyen le beurre et l'huile. Faire dorer les escalopes 3 minutes de chaque côté. Hacher finement les herbes lavées à l'eau froide et égouttées. Ranger les escalopes cuites sur un plat de service. Déglacer en versant la crème dans la sauteuse et en raclant le fond avec une spatule pour décoller les sucs. Laisser chauffer sans bouillir. Ajouter les herbes, rectifier l'assaisonnement et verser la sauce sur la viande, mais servir sans attendre.

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0: 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Voici un reportage réalisé par une radio associative de la région.
1: Début juin 2026, le média en ligne indépendant Espace.media a lancé une campagne de financement en ligne pour récolter la somme de 10 000 euros. L'objectif ? Financer des enquêtes, des reportages photos et vidéos pour documenter et archiver les luttes sociales se déroulant dans le bassin minier. Situé à Douai, ce média associatif réunit 6 personnes, dont Louise Billan, elle-même journaliste indépendante et touche à tout. Presse écrite, photos, vidéos. Au micro, le mercredi 24 juin 2026, Louise Billan nous en dit plus sur Espace.media, sa genèse et les objectifs portés par ses membres.
2: Avant de nous parler d'Espace, est-ce que vous pouvez nous parler de vous et de ce que vous faites en tant que photoreportrice ?
3: Je suis notamment photoreportrice, effectivement. Ça fait quelques années que je fais ce métier, que je fais ce travail en indépendante. C'est venu un peu de hasard et de plein de choses, mais il se trouvait que je voyais les luttes sociales exister

0: Un peu insuffisant, je voulais aller un peu autre part. J'en fais toujours aujourd'hui, mais au milieu de plein d'autres activités, quoi.
1: Est-ce que vous pouvez nous raconter comment est né le projet Espace?
0: C'est né d'une envie d'aller un peu plus loin que ce que je pouvais faire avant. C'est-à-dire que moi, quand j'ai commencé, j'étais vraiment en indépendante. J'ai pigé un peu, j'ai vendu quelques photos, mais je faisais aussi beaucoup de travail sur les réseaux sociaux. Et en fait, je me suis rendu compte que les réseaux sociaux, c'était pas suffisant parce que, alors déjà, il y a un peu un côté, ce qu'on publie ne nous appartient pas. Ça appartient à Twitter, enfin X appartient à Facebook, Instagram, etc. Donc ça ne nous appartient pas. Sur les réseaux sociaux, nos patrons, ce sont des algorithmes qu'on ne connaît pas. Et en plus de ça, en termes d'archivage, c'est vraiment désastreux, quoi. Donc à un moment donné, je me suis dit, bon, écoute, Louise, c'est bien de faire des choses sur les réseaux sociaux, mais il faut entreposer ça quelque part pour pouvoir développer plus de un peu plus sur un peu plus de fond, prendre un peu plus le temps et pas forcément être dans l'actualité chaude parce qu'en fait les algorithmes des réseaux sociaux poussent à ça. Et je voulais aussi aller un peu plus loin parce que poster des petites vidéos, poster des petites photos sur les réseaux, c'est sympa, mais ça permet pas d'aller vraiment dans le fond du sujet. Donc j'ai créé un site pour pouvoir commencer à entreposer tout ça. Au départ, ça s'appelait L'Insurgé, effectivement. Le projet au départ, c'était une newsletter, une infolettre, et le but, c'était une fois toutes les 2 semaines de faire un peu un condensé de ce que je couvrais avant sur les réseaux sociaux. Et en fait, l'idée, c'était juste de transposer ce que je mettais sur les réseaux et les mettre sur une newsletter. Accessible librement et de pouvoir développer du contenu autour de ça. Et comme j'avais cet endroit où je pouvais vraiment développer plus de choses, bah en fait je me suis un peu prise au jeu quoi. Et je me suis rendu compte que bah, c'est bien de faire une infolettre en mettant quelques images, quelques brèves et tout. Mais voilà, j'avais envie d'aller plus loin. J'ai commencé à écrire des articles. J'ai commencé à aller un peu plus dans le fond des choses. Et du coup, bah, je me suis rendu compte qu'il fallait aller un peu plus loin que ça. Parallèlement, je faisais aussi et je fais encore occasionnellement une émission en ligne sur Twitch et YouTube où je décryptais l'actualité. Et aussi, parfois, j'invitais des gens à venir témoigner. Je faisais des interviews un peu longues. Quand je dis un peu longues, c'est 1h30, 2 heures. C'était un peu un format que j'avais en ligne. Et du coup, c'est aussi là-dessus que j'entreposais ça. Donc, plus il y avait du contenu, plus je me suis rendu compte que le format newsletter ne suffisait plus et donc il fallait vraiment un site pour pouvoir entreposer tous ces formats-là, parce qu'on aura l'occasion d'y revenir. Et du coup, j'ai créé un site qui était, enfin, j'ai remodelé le site pour en faire quelque chose de plus ambitieux. J'ai abandonné la newsletter et à partir de là, je me suis dit, il fallait que je change de nom parallèlement. Enfin, pas moi, mais en tout cas le média. Moi, j'aime bien mon nom et je vais le garder pour l'instant. Mais j'ai aussi sorti des documentaires sur YouTube sur la lutte des mineurs isolés. Enfin, pas mal de reportages assez longs et tout. J'ai commencé à développer quelque chose autour de ça. Il me fallait vraiment un endroit pour pouvoir entreposer tout ça de la meilleure manière. Donc, j'ai créé un nouveau site et je me suis dit, quitte à créer un nouveau site, autant changer de nom. Je sais qu'on dirait pas comme ça, mais je me suis cassé la tête tout l'été pour trouver ce nom. Et je me suis dit, espace au pluriel, c'est pas mal parce que c'est un petit peu ce que j'ai envie de voir évoluer autour de moi, quoi. Plus d'espace pour faire plus de choses, quoi.
1: Est-ce que vous pouvez nous en dire un peu plus sur les objectifs d'espace?
0: Bah, les objectifs, c'est déjà objectif immédiat, c'est de documenter l'actualité, comme le font la plupart des médias, comme le font pas mal de journaux, c'est pas mal de journaux, de médias plus ou moins en ligne, plus ou moins indépendants, c'est de documenter l'actualité. Et au-delà de ça, il y a un peu 3 axes que j'ai indiqués sur le site. Pour moi, les objectifs, c'est faire parler, archiver, documenter. Donc faire parler, c'est effectivement documenter, enfin c'est faire parler de l'actualité, montrer ce qui se passe au quotidien quand c'est nécessaire, et pouvoir prendre le temps de le faire. Archiver, c'est un objectif un peu plus long terme, c'est-à-dire qu'au fur et à mesure que les choses se disent, qu'on arrive à traiter des sujets, qu'on arrive à les mettre en lien les uns avec les autres, eh ben, ça crée de la mémoire. Et je pense qu'on a vraiment besoin de. Enfin, il y a beaucoup d'enjeux en général autour de la mémoire, et je pense qu'il y a vraiment une nécessité de participer à ça, de participer à tous ces enjeux mémoriels notamment pour ce qui est de l'histoire ouvrière, de l'histoire sociale, de l'histoire des personnes marginalisées, précaires, etc. Donc il y a vraiment besoin d'aussi de il y a une bataille quoi, il y a une bataille à mener aussi au niveau de la mémoire de ce côté-là. Donc l'archivage, il sert à ça, il sert à dire regardez ce qui s'est passé ces dernières années, ce que nous on a pu documenter.

0: Ça veut dire que dans quelques années, peut-être que les gens qui continueront à lutter dans quelques années se diront, ah oui, effectivement, on part pas de nulle part. Il y a quelques années, c'est passé ça, etc. Donc, en fait, c'est participer à un travail d'archivage. Je suis pas historienne, je suis journaliste. Donc, après, on fait aussi avec les moyens qu'on a. Mais c'est participer à ça et documenter. C'est peut-être une manière d'entrevoir l'archivage dans un processus plus long. Et au sein d'un média, archiver les luttes sociales, archiver ce dont on parle, en fait, sur Espace, ça participe à avoir une compréhension plus globale du monde dans lequel on vit. Pour moi, ça doit être le rôle d'un média. Et nous, voilà, on essaie un petit peu d'articuler tout ça pour faire en sorte que y ait un peu plein de choses qui puissent se retrouver. Ça s'appelle l'espace au pluriel, c'est pas pour rien. Qu'il y ait plein de choses qui puissent se retrouver et que ça devienne à terme vraiment un site à la fois d'actualité et un site de compréhension, d'archivage donc, et de documentation de l'actualité sociale de la région. Parce que je trouve que bah, il y en a jamais assez quoi, donc il faut pouvoir voilà continuer vraiment à faire ce travail-là parce qu'il est je pense qu'il est nécessaire.
1: Est-ce que vous pouvez développer un peu plus sur les différentes luttes et engagements d'Espace?
0: Vous ne nous trouverez jamais dans un meeting du Rassemblement national parce que ça ne vous intéresse pas, c'est pas trop nos combats. Mais on assume des positions, on assume des positions notamment contre l'extrême droite. En termes, je parlais de mémoire, je parlais d'archivage et tout. Donc il y a un vrai enjeu à faire vis-à-vis, enfin, contre l'extrême droite sur ce sujet-là, parce que l'extrême droite ça veut s'approprier des mémoires ouvrières et en fait ils n'ont absolument rien à faire dans cette histoire-là. Donc je pense que c'est un peu notre rôle en tant que journaliste aussi de reprendre un peu le flambeau pour venir dire pour venir remettre un peu les faits au centre de la table, au centre du jeu. Et donc les engagements d'Espace, bah oui, ils sont clairement bon, déjà contre l'extrême droite, ils sont pour une information libre, un accès égal à l'information. On fait aussi pas mal de critiques médias. On parle tous les ans du fait que on voit les baromètres de confiance envers les médias. On voit que les gens ont de moins en moins confiance envers les médias et pour autant ils ont de plus en plus envie de s'informer. Pour moi, ça témoigne de quelque chose, et ça témoigne de quelque chose dans le paysage audiovisuel français, dans le paysage médiatique français. Et donc, pour moi, il y a un besoin aussi de pouvoir aller plus loin, de recréer un autre rapport entre les lecteurs, lectrices, les gens qui font les médias, etc. Il y a une manière un peu de revoir ça. C'est aussi pour ça qu'on essaie de s'ancrer localement dans le bassin minier pour être un peu au plus près du terrain, on va dire.
1: Et toute dernière question, pour continuer ses activités, Espace a besoin du soutien du public. Est-ce que vous pouvez nous indiquer comment est-ce qu'on peut soutenir Espace?
0: Exactement, parce que comme tout média, et notamment les médias indépendants et alternatifs, on a besoin d'argent pour produire, pour faire notre travail, en même temps aussi à terme pour survivre nous, parce que voilà, nous n'utilisons pas d'intelligence artificielle pour produire à notre place. Donc, faut bien payer les gens. Donc, effectivement, ça demande des moyens et on essaie de trouver un modèle. Là aussi, on est beaucoup sur de la réflexion et tout. On essaie de trouver un modèle qui nous intéresse. On a lancé récemment une campagne de financement, une première campagne de financement pour déjà s'assurer d'avoir les moyens de faire des reportages, de faire des docu de, en tout cas de lancer des projets documentaires sur l'année qui vient, parce que l'année qui vient va être chargé en lutte sociale, en actualité politique, hein, parce qu'il y a les présidentielles qui arrivent, etc. Je vous apprends rien, mais on a besoin de 10 000 euros, on a besoin de cet argent. Ça peut paraître beaucoup et en même temps c'est très peu pour un média, notamment avec j'ai envie de dire l'ambition comme la nôtre, mais même pour tout média qui veut faire les choses un peu bien, on va dire. On fait appel aux gens qui nous lisent, aux gens qui sont intéressés par notre projet, parce qu'on estime que justement pour garder cette liberté de création, ah ben, il n'y a que par l'indépendance financière que ça marche, quoi. On voit dans beaucoup de grands médias, beaucoup de journalistes qui sont un peu pris, enfin, pieds et mains liés par les actionnaires. Nous, on n'a vraiment pas envie d'être là-dedans. On a vraiment envie de pouvoir se donner toutes les possibilités pour pouvoir traiter des sujets qui nous semblent importants, raconter ce qui nous semble important de raconter de la manière qui nous semble la meilleure, et notamment aussi parler des sujets sujets qui peuvent fâcher. Je parlais d'extrême droite, mais pas que, hein, fâcher aussi toutes celles et ceux qui voudraient qu'on se taise. Et donc pour ça, il faut de l'indépendance et ça passe par l'indépendance financière. Et c'est pour ça qu'on fait cette campagne de financement. On cherche à obtenir 10 000 euros d'ici fin septembre pour pouvoir être sûr de tenir toute l'année, si on prend l'année de septembre à juillet. Et donc pour ça, on a une page sur Hello Asso qui est disponible sur le site d'Espace, donc espace au pluriel .media, il y a des liens un peu partout. Aussi sur nos réseaux sociaux, il y a le lien qui est indiqué un petit peu partout. Et donc cette campagne de financement, c'est du prix libre, on va dire. Il n'y a pas de petits dons, dans la mesure où si toutes les personnes qui nous suivent donnent 1 euro, ben en fait, on peut très vite arriver à notre objectif. Et donc on est confiant là-dessus. On se dit que voilà, ça peut porter. En tout cas, nous, on se dit on a un projet qui porte et on espère que ça intéressera les gens et que les gens verront l'importance d'un projet comme le nôtre et auront envie de nous soutenir avec leurs moyens, leurs possibilités et leurs envies, quoi.
2: Dans cette interview, vous avez eu l'occasion d'entendre Louise Billon, journaliste indépendante et fondatrice du média associatif indépendant Espace.media. Dans cette interview, elle revenait sur la genèse du projet, ses objectifs et sur la campagne de financement en cours et disponible sur le site Hello Asso.
1: Ce programme a été réalisé par Pierre
2: et Alice, stagiaire de seconde,
1: pour Micro Rebelle.
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1: À La Ferté-Milon, la fête foraine est de retour sur l'île Lamiche du 8 au 10 août. Des stands gourmands, des manèges et des jeux d'hiver vous attendent pour faire la fête en famille ou entre amis. Au programme également des festivités, samedi à 21h, retraite au flambeau et dimanche à 15h, goûter. La fête foraine de La Ferté-Milon, un rendez-vous incontournable de l'été. Jusqu'au 22 août, la médiathèque de Crépy passe en horaire d'été. L'équipe vous accueille le mercredi de 10h à 12h30 et de 14h à 18h30 et le samedi de 10h à 12h30 et de 14h à 17h. Faites le plein de livres pour partir en vacances. Cet été, la durée d'emprunt de vos documents est doublée. Passez de 3 à 6 semaines pour en profiter pleinement. Que vous partiez à l'aventure ou que vous restiez tranquillement chez vous, c'est le moment idéal pour piocher dans les collections et savourer chaque instant à votre rythme. Le club Astro Amateur de Saint-Sauveur vous propose de participer à la Nuit des Étoiles. Rendez-vous ce samedi 8 août à partir de 21h30 au stade de foot de Saint-Sauveur, chemin des Tuileries. Pensez à prendre de quoi vous couvrir, tout le matériel d'observation sera mis à votre disposition et plusieurs membres de l'association seront là pour répondre à vos questions et orienter vos observations. Alors n'hésitez pas, c'est gratuit et vous repartirez assurément avec des étoiles plein les yeux. Les petits chanteurs à la Croix de Bois sont de retour dans la région pour un concert exceptionnel le dimanche 30 août à 16h30 en l'église de Verberie. Le célèbre chœur d'enfants, qui voyage à travers le monde depuis 120 ans, interprétera des grands classiques de la musique sacrée, mais aussi des œuvres plus actuelles et contemporaines. Un spectacle familial et accessible à tous. Réservation en ligne sur pccb.fr et sur place, dans la limite des places disponibles, le jour du concert.
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Les enfants de Chronos. Bonjour à tous, chers auditeurs, Colla Bilot, archéologue. Bienvenue dans le deuxième épisode de notre série consacrée aux châteaux médiévaux du Valois. Aujourd'hui, le château de Thiers-sur-Thèves. En lisière de la forêt, là où se rejoignent les massifs forestiers de Chantilly et d'Ermenonville, subsistent les vestiges d'un curieux vaisseau de pierre que l'on prendrait volontiers pour une église, le château de Thiers-sur-Thèves, classé monument historique en 1862. Le château de Thiers-sur-Thèves est probablement construit ex nihilo autour de 1230-1250 par les Bouteillers de Senlis. Les Bouteillers de Senlis étaient les puissants seigneurs du pays de Senlis depuis le XIIe siècle, dont la généalogie est encore aujourd'hui pour les historiens un écheveau bien difficile à démêler. Les héritiers des Bouteillers vendront le site de Thiers en 1276 à l'évêque de Beauvais, Renaud de Nanteuil, un personnage issu de notre territoire, qui y ajoutera sa partie, on le verra, et qui le lèguera à son tour à l'évêché. Puis, plus intéressé par la chasse que par le site, Anne de Montmorency rachètera la seigneurie et son château en 1564, sans jamais ni y bâtir, ni vraisemblablement y venir. Le château est ruiné au milieu du XIVe siècle. Peut-être la cause en est la jacquerie, la grande jacquerie, ce soulèvement populaire et paysan de 1358, né à Saint-Leu-d'Esserans suite à, nous dit-on, un échauffouré entre des gardes et des carriers. Charles V autorise l'évêque à ne pas le rebâtir après cette destruction et malgré une enquête qui nous dit qu'il était potentiellement réparable. En 1431 encore, il serait l'objet d'une obligation de démantèlement par le roi Charles VII, en même temps que de très nombreux châteaux du Valois, parmi lesquels, par exemple, son voisin, le magnifique château de Pontarmé. Cet ordre de démantèlement doit se comprendre ainsi. L'objectif est qu'il ne serve pas de refuge, ni aux Anglais, ni aux Bourguignons, ni aux brigands ou aux troupes de routiers, c'est-à-dire à tous ces gens de guerre qui essaiment dans le territoire et qui sont les adversaires directs de la couronne de France. Tout ceci implique que la ruine témoigne d'une construction qui finalement n'a vécu vraiment qu'un gros siècle. Figurez-vous donc un château à base presque carrée, de 57 mètres de côté, flanqué de 9 tours circulaires à archères, chacune faisant environ 10 mètres de diamètre et probablement 3 niveaux à l'origine. L'une est à chaque angle, l'une est au milieu de chaque courtine, et deux encadrent la seule porte d'accès au château depuis le village, depuis le sud. Voici donc ce qu'on appelle un représentant typique de l'architecture philippienne. Cette expression fait référence au modèle d'architecture développé par le roi Philippe Auguste dans son château du Louvre à Paris, et qui fera école. Bon, en réalité, les murs et les tours sont bien minces comparés à ceux du modèle, à peine 2 mètres d'épaisseur. Des détails structurels manquent. Par exemple, il nous manque les voûtes de chaque niveau des tours. Mais tant pis, la formule est là, et c'est ce que le maître d'œuvre a voulu nous faire comprendre. On est en droite lignée du parti français, et ce n'est pas innocent, puisqu'on doit vraisemblablement l'origine de la forteresse aux Bouteillers, qui étaient les fidèles serviteurs des rois de France dans cette partie du domaine royal. Et même si le site est aujourd'hui très ruiné et morcelé, entre de nombreux propriétaires, situation qui empêche d'ailleurs d'y flâner facilement, il conserve en son sein la ruine d'un édifice extraordinaire, doté, d'après un éminent spécialiste de l'architecture, d'une des plus belles façades d'architecture résidentielle médiévale offertes par l'architecture seigneuriale. Comment le comprendre ?
Au-dessus d'un premier niveau de rez-de-chaussée assez frustre, construit partiellement en blocs de grès, solide, ce qui était nécessaire dans un fond de vallée humide, se dessine en fait un magnifique étage, une grande salle, une aula, comme auraient dit en latin les gens du temps. Cette grande salle est l'espace public ou semi-public du site. Elle est disposée côté sud, tout au long de la façade, de telle manière qu'elle constitue presque un logis-porche, très caractéristique d'une architecture d'apparat, d'une architecture qui se montre, je dirais même d'une architecture qui s'impose. Cette grande salle de 25 mètres sur 8, ouverte vers la cour par d'immenses verrières dont témoignent encore les arcs nus, est en revanche ouverte vers les fossés par une série de jolies fenêtres à meneaux et à tympan ajouré d'un quadrilobe, ses trèfles à quatre pétales, caractéristiques de l'architecture gothique. Ce sont ces éléments qui, lorsqu'ils sont vus la première fois, peuvent donner l'impression que l'on a affaire à une église en ruine. Mais n'oubliez pas que cette aula, que cette grande salle, perché sur un niveau qu'on devait aux bouteillers de senlis, est en fait le fruit du souhait et de la construction d'un commanditaire qui n'était pas moins que l'évêque de Beauvais, un des personnages les plus puissants du royaume, et qu'il avait très clairement choisi ici un parti architectural inspiré d'une architecture religieuse. À l'angle sud-est, en prolongement de la salle, on trouve d'ailleurs le témoin de ce qui fut une grande chapelle, intégrée dans une des tours d'angle et ouvrant directement dans la salle. Les voûtes d'ogives des deux niveaux et les élégantes moulures, comme les colonnettes ou les chapiteaux feuillagés, témoignent d'un bel édifice. Si l'on ajoute différents éléments, dont les indices sont plus discrets encore, tels que des latrines à l'ouest, vraisemblablement en encorbellement au-dessus des fossés, c'est-à-dire perché au-dessus des fossés, et vraisemblablement en bois, c'est-à-dire des structures qui pouvaient être amenées à être démontées. Et si on ajoute aussi quelques éléments défensifs de l'entrée qui semblent néanmoins se résumer à une simple paire de vantaux, de portes, on constate que l'on a encore, à Thiers-sur-Thève, la preuve que beaucoup des châteaux du Moyen-Âge sont loin d'être aussi forts qu'on ne le dit sans cesse, et que le point résidentiel prime. À Thiers-sur-Thève, je dirais même que la résidence est en réalité essentiellement confondue avec un parti ostentatoire et symbolique, et que ce sont les deux marqueurs principaux de ce que l'on doit appeler une résidence de campagne, qui fait déjà office de palais dès le XIIIe siècle, bien plus que de forteresse. La fonction résidentielle est donc même doublée d'une fonction symbolique et ostentatoire, forte. Et pourtant, nous n'y trouvons pas ce fameux donjon qui résume bien souvent à nos yeux ce que devrait être un château médiéval. Mais n'oublions pas que finalement, une grande majorité des châteaux du Moyen-Âge n'ont pas eu le droit à leur donjon, puisque le fait de bâtir un donjon était une concession faite par le roi ou le suzerain à un seigneur, et que loin s'en faut que tous les seigneurs aient eu ce droit. Le château est donc ouvert vers l'extérieur, sur cette façade logis, par deux fenêtres qui sont percées à travers l'enceinte. Le logis n'est pas en fond de cour, comme on le trouvera très souvent à la période suivante et comme on le trouvait encore régulièrement à cette période-là. Ce logis-là doit être vu. C'est donc le signe d'un temps où la paix régnait sans ombre sur le royaume de France. On est au siècle de Saint-Louis, on est dans un moment où la guerre est reportée sur les marges du royaume, voire même dans les territoires étrangers. Elle est en tout cas bien loin de Paris, bien loin du Valois, et on peut se permettre de bâtir essentiellement des châteaux résidentiels. L'évêque Renaud, puisque c'est à lui que nous devons ce réaménagement du château des Bouteillers, nous a légué le témoignage d'une architecture palatiale raffinée du XIIIe siècle, qui emprunte beaucoup au code de l'architecture religieuse,
chapiteau, colonne, chapelle, trilobe, arc brisé, voûte. Mais néanmoins, il avait tout de même décidé probablement de limiter certains de ses emprunts, à commencer par le fait que cette grande salle, de plus de 20 mètres de long, n'était vraisemblablement couverte que d'une charpente lambrissée, marqueur évident du fait que toute l'architecture religieuse ne pouvait pas trouver d'adaptation dans l'architecture laïque. C'est un château remarquable qui mérite d'être redécouvert en allant se promener le long de la place du village de Thiers-sur-Thève et de bien comprendre aussi à quel point ce château prend place dans un territoire idéal, dans un terroir remarquable, semi-marécageux, boisé, centre idéal de chasse pour Anne de Montmorency encore au XVIe siècle, et qu'il offre un écrin de verdure formidable à une architecture complexe, mal conservée par endroits, il est vrai, mais qui a constitué un élément architectural suffisamment remarquable pour qu'il soit classé dès 1862 sur la deuxième liste de classement du monument historique créé. Et en ce sens, il a fait partie, au même titre que de très nombreux monuments tels que le château de Coucy, d'édifices qui ont intrigué les chercheurs depuis le XIXe siècle et sur lesquels restent encore des zones d'ombre que la recherche essaye d'éclairer d'un jour nouveau. Nous nous retrouverons dans le prochain épisode pour un nouveau numéro sur le château de Sémon. À bientôt.

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7: No Logo Festival, le premier jour, elle sort de scène. Elle a joué tout à l'heure sous le chapiteau à 13h. On est avec l'artiste marseillaise Siska. Comment tu vas ?
6: Ça va super bien.
7: Nickel.
6: Eh ben écoute, le concert, c'était trop bien. C'était tôt, j'avoue que j'ai pas l'habitude de jouer à 13h du matin, d'après-midi, je sais même plus. Mais c'est intéressant. C'était très bien, les gens, c'était vraiment les mordus de reggae là, qui étaient là, à la scène du camping. Et franchement, il y avait des good vibes, hein. Je suis super contente.
7: T'étais avec qui sur scène ?
6: Alors sur scène, Siska, il y a un batteur, Jesse Rakoto Manga, d'origine malgache comme son nom l'indique. Clem qui était déjà dans Wachaclan avec moi, qui fait les prods, clavier, l'homme un peu à tout faire, le poulpe on l'appelle, Cynthia Walker et Loïs, c'est le troisième concert qu'il fait avec nous à la guitare.
7: D'accord.
6: Voilà.
7: Une belle formule.
6: Ouais, on est 5 sur scène, ouais. C'est beaucoup pour nous, tu vois, d'habitude on est 3 quoi.
7: D'accord.
6: Ça fait du bien.
7: Carrément. Bon, on va faire connaissance avec toi parce que tu as déjà une longue carrière et tu n'as pas fait que du reggae. Hein. Tu as navigué entre différents styles musicaux, que ce soit la soul, le trip-hop. Tu as grandi dans les quartiers nord de Marseille, mais c'est à la plaine que tu as planté, on va dire, tes racines, entre guillemets.
6: Exactement. Alors, bon, moi, je suis née dans les quartiers nord, j'ai grandi dans les quartiers nord. Mais après, quand j'étais étudiante et même avant déjà au lycée, j'ai vraiment beaucoup traîné à la plaine. Et à cette époque, il y avait une grosse communauté rastaman qui venait de Jamaïque, Guadeloupe, les Antilles. Et moi, c'est la rencontre avec cette communauté qui m'a fait le déclic. Ça a été mon école musicale et mon école de la vie. Et après, à un moment donné, j'ai eu besoin de... Tu sais, il y a tout ce truc de la révélation et je me disais, putain, j'ai pas eu la révélation, quoi. Et donc, j'avais besoin de faire ma route et j'ai créé Wachaclan, où avec mes origines d'Afrique et d'Europe de l'Est, j'ai mélangé ça avec de l'électro, mais toujours avec une culture basse musique. Et c'est de là qu'est parti bon, ce groupe avec qui j'ai tourné pendant 18 ans ou 15 ans, je sais plus, beaucoup.
7: 5 albums.
6: Ouais, 5 albums.
7: Pause musicale dans l'émission, on s'écoute le groupe de Siska avec lequel elle a évolué pendant de nombreuses années. Il s'agit du groupe Wachaclan. La tune s'appelle Traveling Shoes.

0: Après, ma vie, elle a changé. J'ai eu une gamine et j'avais envie de rebrancher sur la prise. J'avais besoin de revenir aux racines, tu vois. Et de lâcher avec ce côté efficace et de revenir à quelque chose de plus spirituel. Je me sentais un peu vide, tu vois. Et reggae music, c'est tout, en fait. C'est musique, mais c'est très spirituel et j'en avais besoin à ce moment-là.
1: Tu t'investis physiquement et spirituellement.
0: C'est ça, exactement.
2: Justement, tu parles de spiritualité. Là, aujourd'hui, le constat de certains artistes comme Romain Virgo ou Mellow Mood récemment trouve que la musique reggae aujourd'hui manque de spiritualité pour certains artistes. Ils sont plus dans le show. Et avec toi, en fait, on retrouve cette origine, le roots, en fait, dans ta musique, cette spiritualité.
0: Ben, en fait, moi, pourquoi je fais de la musique reggae, c'est pour ça. Tu vois, ce qui se passe, c'est que j'ai fait beaucoup de séances Naya Bingi et c'est vraiment un truc, tu sens que tu fais partie d'un tout. Et c'est We Are One, quoi. Et c'est vrai qu'aujourd'hui, moi, ça fait que 2 ans que je suis revenue dans reggae music, donc je suis un peu le bébé, tu vois. Là, j'ai ouvert le logo festival à 1h de l'après-midi et c'était super. Mais c'est vrai que je suis étonnée de voir que la scène musicale reggae est aussi efficace, mais c'est aussi le public qui, je pense, qui demande ça, tu vois. Mais moi, je pense que je fais mon truc, tu vois, moi, c'est pas mon truc d'être efficace. J'ai besoin de musicalité, j'ai besoin de soul, de groove. Mais je dis pas que c'est pas soul, groove, mais j'ai besoin d'être branchée sur. Derrière, il y a toujours Naya Bingi, en fait, c'est le feu sacré. Et c'est ça qui me nourrit. Et si j'arrêtais Wachaklan, c'est pas pour refaire un truc efficace, en fait. C'est pour faire un truc qui est en adéquation avec ce que je suis aujourd'hui, tu vois. Et si j'ai fait ce choix difficile de la musique, c'est vraiment pour qu'à chaque moment, je me dise, ouais, je suis vraiment à ma place, quoi. Tu vois, et ça, pour le respect de tous les Rastas qui m'ont formé, je me dois d'être dans cette voie-là, surtout si je fais reggae music, quoi.
1: Alors, on va parler de tes EP, de tes albums qui sont dans les bacs. Tu as déjà sorti un premier EP de reggae qui s'appelait Digging the Roots. Là, c'était un EP de reprise.
0: C'est ça. En fait, moi, je ne suis pas très bonne dans les exercices aussi périlleux que les reprises. Mais c'est vrai que j'avais un sound system et je faisais pas mal de reprises et tout. Et en fait, on a rencontré le label Soulbeats. Oui. Qui avaient écouté ces quelques reprises et ils m'ont dit « Yes, tu devrais sortir, avant de sortir ton album, faire un EP de reprises. » Et en plus, j'ai choisi que des artistes que j'aime, qui ne sont pas du tout dans le milieu reggae, Susie and the Banshees.

0: Quoi d'autre? Il m'en manque un.
1: Anne Peebles
0: aux phrases. Ah voilà. C'est un morceau en hébreu. C'est de l'ancien hébreu. Et c'est un morceau justement sur la spiritualité et qui dit que même si les portes, c'est imininéalou, et même si les portes du riche sont fermées, celles de Dieu seront toujours ouvertes, quoi. Et ça fait du bien d'entendre des messages de tolérance aujourd'hui, quoi, tu vois. Donc j'ai rechanté ce morceau, quoi. Voilà.

0: Vous écoutez actuellement l'interview de la chanteuse Siska, interview réalisée au Nologo à Fraizan en août dernier, en compagnie de Vianney de la grosse radio reggae.
1: Là, on constate bien que tu as gardé l'essence même du roots reggae, on va dire des premières heures. Aujourd'hui, quelles seraient tes influences, par exemple? Qu'est-ce qui t'a influencé, toi, pour faire de la musique reggae de cette façon-là?
2: Bah, moi, j'ai beaucoup écouté Ras Michael, Mystic of Revelation of Rastafari. J'ai beaucoup fait de Naya Bingi et en suivant les frères. Après, en reggae, je suis beaucoup branchée sur le reggae anglais, en vrai. Quand j'étais jeune, c'était Steel Pulse, vraiment, beaucoup.

0: Et c'est pour ça aussi que je suis allée produire avec Prince Ati, parce que j'aime beaucoup la scène anglaise. Je trouve qu'il y a eu un espèce de mélange avec la diaspora jamaïcaine et les Anglais qui étaient là, qui sont toujours avant-gardistes, qui sont toujours musicalement très visionnaires. Et je trouve que ça déboîte, j'arrive à m'identifier vachement dans ce mouvement-là. Et puis quand Steeples fait la première partie des Clash, tu vois. Parce qu'en fait, c'est cet esprit de rebelle, en fait. On s'en fout de l'esthétique, l'important, c'est le message. Et ils étaient tous dans ce message, quoi. C'est vrai que le reggae, c'est pas que... C'est un message de rébellion, en vérité. C'est assez lunaire aussi, tu vois. Les gens voient ça comme un truc hyper solaire, parce que le groove, le Naya Bingi, ça donne envie de se déhancher, et c'est ça la Caraïbe. Mais le message, il est rough, quoi. Et voilà. Et les Rastas qui sont en Angleterre, tu vois. Et j'ai l'impression que c'est aussi vraiment la lignée de Peter Tosh, justement, qui a le côté vraiment lunaire du reggae, hanté par un peu le diable et tout. Et j'adore. Ouais.
1: On parlait il y a quelques secondes de Prince Fatty. Ça a donné un album qui est sorti en avril dernier, Holding the Vibe. Alors, Prince Fatty, oui, mais tu as rencontré aussi un autre producteur qui s'appelle Carrigan.
0: Ah non, mais Carrigan. En fait, je l'ai rencontré, je jouais au Sunska Festival l'an dernier. Et en fait, j'étais Yes I, big up pour Sunska. Et en fait, j'étais dans l'espace presse, et puis j'étais en retard, et puis je commence à parler avec des mecs et tout. Et un mois après, en fait, c'était des producteurs, c'était Carrigan. Et lui, il a vraiment, c'est les années 60, son studio. Tu rentres là-dedans, c'est vraiment... tout analogique, et il m'a envoyé des prods. Je lui dis non, mais gars, tu sais, j'ai pas le temps, je dois finir mon album là, je suis speed. Et j'ai quand même écouté, et j'ai fait ah oui, et la chanson Leaf at Met, elle m'est venue, mais direct, quoi. C'est voilà, Carrigan, une super rencontre. Ouais. Et après, il y a Taggy Matcher, qui est plus connu sous le nom de Mr. President, qui est dans le Voilà Sound System. Il est plus rocksteady, enfin en tout cas il avait sorti il y a quelques années un album de rocksteady et j'avais vachement aimé. Donc je lui ai envoyé une prod et puis voilà, ça a avancé. Et après, ben Clem, Supreme Clem, qui était déjà dans Watch Aklan et qui a fait On The Road, on le sent, c'est un peu plus électro avec une basse un peu plus deep. Mais j'aime bien, moi, toutes les influences. En fait, moi, ce qui m'intéresse, c'est que les gens, ils se réalisent dans ce qu'ils font, tu vois. Et quand je travaille avec une personne, c'est pour qu'ils m'apportent aussi ce qu'ils sont, quoi. Et je vais les voir pour ce qu'ils sont, en fait. Voilà.
1: Alors, on va parler de plusieurs morceaux qui sont sur cet album. Est-ce que tu peux nous dire un mot sur un morceau qui s'appelle Leaf at Met? Tu l'as écrit, ce morceau, avec une amie à toi qui s'appelle Saléa.
0: Ouais.
1: Ça évoque la mémoire, l'exil.
0: Exactement. Leaf at Met en arabe, ça veut dire ce qui est passé et du passé. Et en fait, on avait envie, parce que toutes les deux, on a des destinées très différentes. Elle est fille d'Arki. Et moi, je suis... mon père est juif algérien, qui était pour l'indépendance de l'Algérie. Donc, tu vois, c'était un peu des destinées qui sont ni noires ni blanches. Et c'est ça qui est intéressant. Et en fait, on avait envie de se dire, à un moment donné, il faut couper, quoi, tu vois, avec ce qui s'est passé derrière, pour pouvoir avancer et arrêter de transmettre la douleur tout le temps, tu vois, et donner, parce que toutes les deux, on a des enfants, et donner la chance à cette nouvelle génération de se construire avec ce qu'ils font, ce qu'ils sont. Tu vois, et c'est important, le passé, mais des fois ça plombe, tu vois, et surtout quand il y a des grosses zones d'ombre comme ces deux destinées qu'on a avec Saléha et moi, quoi. Et ouais, c'était ça. C'est aussi un morceau, du coup, sur la résilience, tu vois.

0: aborde des thèmes différents dans cet album, mais tu avais parlé de l'écologie et notamment de la rareté de l'eau dans un titre qui s'appelle Water Rush.
1: Ouais. Moi, j'ai fait des longues études, tu vois. Je suis allée jusqu'au DEA, post-doctorat et tout, et je faisais de la musique en même temps. Et en fait, je faisais des modèles économétriques. Et déjà, à cette époque-là, j'étais confrontée à la rareté de l'eau. Tous les scientifiques en parlaient. Il y avait des sécheresses de partout. Mais je ne sais pas, c'est parce qu'aujourd'hui, il y a Internet. Et puis même aujourd'hui, ça se rapproche, tu vois. Mais c'est fou. On est 20 ans après, il n'y a rien qui a changé. Donc c'est dur d'aborder ces thèmes-là parce que tu n'as pas envie de... Moi, je n'ai pas envie de faire de la morale. Mais en même temps, le fait que ce soit Prince Fatty qui ait produit ce morceau, j'ai refait derrière la mélodie qui n'était pas comme celle-là. Et du coup, comme il y a aussi Pat Kalla qui intervient dessus, ça donne un côté... plus fédérateur au morceau, il y a aussi Earl 16 sur ce morceau, et du coup il y a une espèce de, c'est un peu une épopée où chacun, avec ce qu'il est, parle de ça, tu vois, de la rareté de l'eau. Du coup, moi, ça m'a permis de prendre un peu de détachement et un peu de la hauteur sur ce sujet qui est grave, en vérité.

0: c'est Siska ready for the show.
1: On n'a pas parlé tout à l'heure, parce qu'on a évoqué Prince Fatty, mais toi, c'est en écoutant l'album de la chanteuse anglaise Holly Cook.
0: Ouais.
1: C'est quand tu l'as écouté, ça t'a donné envie directement de travailler avec lui, en fait.
0: En fait, quand j'ai entendu le premier album de Holly Cook, je me suis dit, putain, si un jour je fais un album de reggae, et j'aimerais trop que ce soit ce gars qui me... ce frère, quoi, qui me produise. Et je l'avais en tête, et puis je savais qu'il me suivait et tout, mais j'étais pas dans le reggae, j'étais encore dans Watcha Clan. Mais ça, il sentait que j'avais la vibe reggae, que je sais pas, c'est une question de vibe, quoi. Et du coup, ben voilà, quand j'ai commencé à faire mes petites compos et tout, au début, je savais pas si j'allais sortir un album ou pas. Et je lui envoyais, il me renvoyait, on se renvoyait. Voilà, ça aboutit à Holding the Vibe, quoi. Et il m'a donné la force de continuer, ce Prince Fatty. C'est un bon gars, vraiment. Il n'est pas seulement doué, mais c'est un bon gars.
1: Il a des prods très...
0: Ouais. Mais il est très ouvert.

0: parlais de Naya Bingi tout à l'heure. C'était important, toi, d'en mettre dans ton album. Il y a un titre qui s'appelle Ja Pretty Face.
1: Ja Pretty Face. Vulgairement, c'est un standard Naya Bingi, Ja Pretty Face, qui a été repris par beaucoup de frères. Et ouais, pour moi, c'était important de commencer l'album avec un Naya Bingi et de le terminer avec un Naya Bingi, parce que ben, moi, c'est ça qui m'a mis les doigts dans la prise reggae, quoi. Donc, ouais, voilà, c'est un hommage humble, parce que Naya Bingi, ça veut dire beaucoup. Mais je le fais à ma manière, avec des frères qui m'ont fait confiance pour ces deux morceaux. Parce qu'au début, Naya Bingi, ça ne s'amène pas dans un studio, en fait. Tu es en haut d'une montagne. Et donc, ça a été un long processus pour qu'on se dise, bon, allez, on tente ce truc en studio. Mais je suis vraiment très honorée qu'ils m'ont fait confiance sur ces deux morceaux, quoi. Parce que à mixer et tout, c'était difficile. Les voix étaient mélangées avec les percus, tu vois. Donc, on l'a fait à notre niveau. Voilà.

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1: L'album, il a bien été accueilli. Grâce à lui, tu tournes là cet été. Tu vas sûrement tourner en fin d'année, en 2026.
2: Ouais. Eh ben, franchement, c'est la première fois de ma vie depuis que je fais de la musique que je suis sélection FIP, que je suis sélection Nova, que... On était sur Rock and Folk. Là, j'ai des potes qui me disent on t'a entendu sur France Inter. Ça fait du bien, j'avoue. La reconnaissance, même si c'est pas tout, hein, mais ça fait du bien. Ouais.
1: Ce travail paye, et puis les années de Watch Aklan.
2: Et mais bien sûr, c'est aussi ça, c'est toute cette expérience, et puis et c'est aussi un travail d'équipe, tu vois. Et là, on était tous alignés. C'est pour ça que ça l'a fait. Yes, I.
1: Merci pour cet entretien.
2: Ben, merci à vous, hein, franchement, merci beaucoup. C'est Siska, ready for the show, sur Radio Puis Haleine. Big up.
1: L'interview et l'émission s'achèvent doucement. Pour la clôturer, écoutons un extrait de l'album de Siska, Holding the Vibe, sorti au printemps dernier. Je vous propose le morceau avec le chanteur britannique Horseman. Le morceau s'appelle Skin to Skin et c'est bien sûr produit par Prince Fatty. L'émission se met en mode rediffusion pour les deux dernières semaines de l'année. On se retrouve avec une nouvelle émission, ça sera en 2026. La première diff, ce sera le samedi 3 janvier. D'ici là, je vous souhaite de passer de bonnes fêtes de fin d'année et rendez-vous en 2026 pour des inédits.

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2: Parce qu'autant podcaster jusqu'à la fin du monde. Découvrez ce projet pas commun. Alors que vous écoutez cette interview, le temps a filé vers l'été 2026. Bonjour à toutes et à tous, c'est Frédéric et nous sommes sur RVM avec Lisa Giannarelli, c'est comme ça qu'on dit ?
3: Oui, c'est ça.
2: Lisa fait le tour de France des radios associatives. Alors, tu le fais à pied ? En voiture, en avion?
3: Non, alors moi j'ai décidé de le faire à vélo et en train. Train parce que bon, il y a beaucoup de radios et finalement mon activité principale ça reste d'aller voir les radios, donc je peux pas tout faire à vélo, mais là le beau temps revient donc j'en fais de plus en plus.
2: Alors tu en es où de ce Tour de France?
3: Alors ici, c'est la 52e radio que je rencontre sur ce Tour de France. Je suis partie fin août et je continue jusqu'à fin juin, donc j'aurai fait 10 mois de voyage. Donc on va dire que j'arrive plutôt sur la fin, même s'il reste encore 2 bons mois.
2: Alors quelle est cette envie? Pourquoi tu as décidé de faire le tour de la France, des radios associatives? Quelle a été ta motivation?
3: Alors, c'est parce que je suis arrivée dans le monde des radios associatives, mais complètement par hasard. Moi, j'ai fait un master en économie sociale et solidaire, plutôt orienté en gestion de projet et sciences sociales. Et donc, en cherchant du travail après ce master, je suis tombée sur une radio associative où j'ai commencé en chargée de projet et puis coordinatrice de l'association. Et quand je suis arrivée là-dedans, je me suis dit... Waouh! Mais alors que ça fait 10 ans que je traîne dans le milieu associatif, pourquoi personne m'avait parlé de ça, en fait? Je n'avais zéro connaissance sur les radios associatives et j'ai trouvé ces actrices absolument incroyables, que ce soit d'informations locales, découvertes musicales, mais aussi tout ce qu'on voit pas, tout ce qu'on n'entend pas, en fait, quand on écoute la radio. C'est beaucoup de liens humains, sociaux, beaucoup de liens avec les autres acteurs, actrices du territoire, d'animation du territoire, de mise en avant du territoire. Moi, c'est vraiment quelque chose qui me parlait beaucoup. Comme j'étais plutôt sur la gestion de projet, gestion d'équipe, bilan de financement, demande de financement, tout ça, c'est vrai que j'avais pas forcément beaucoup de temps pour faire de la réalisation. Et moi, le documentaire sonore, c'est quelque chose que j'ai toujours beaucoup aimé. Mais je crois que c'était complètement un impensé que peut-être moi aussi, je pourrais le faire, en fait. Donc, j'ai eu envie d'avoir plus de temps pour faire de la réalisation parce que ça prend énormément de temps entre la récolte du matériel et puis derrière le montage, la réflexion, l'écriture, tout ça.
2: C'est ton matériel?
3: Ouais.
2: Très bien. Et quelle est la radio, tu peux la nommer, la radio dans laquelle tu travaillais?
3: Oui, c'était WNE à Mulhouse, en Alsace.
2: Et donc, tu ne travailles plus dans cette radio?
3: Non, j'ai eu une rupture conventionnelle. J'ai décidé de me lancer en indépendante, justement, pour avoir plus de temps sur la réalisation. Même si j'ai toujours très envie de continuer à travailler avec les radios, mais pas forcément en tant que salarié. On est tout le temps la tête entre 1000 projets, 1000 missions. Et donc, j'avais envie de me concentrer vraiment sur le documentaire sonore et de commencer par les radios associatives parce que je trouve qu'on les connaît pas assez et de documenter tout ce qui s'y passe. Et c'était aussi pour moi un moyen de découvrir un peu plus ce milieu que finalement je ne connaissais que à Mulhouse.
2: Est-ce que tu écoutais la radio en général avant?
3: Alors j'écoutais en voiture, mais pas plus que ça. Et c'est vrai que j'écoutais plutôt genre France Culture, France Inter, des choses comme ça. Je viens du Var, du centre Var. Et en fait, chez mes parents, on ne captait vraiment pas de radio locale. Il y en avait un peu plus loin après, du coup je me suis renseignée, mais c'est vrai qu'on les captait pas chez mes parents directement, donc j'avais vraiment pas de connaissances, même petites, de radio locale.
2: Et tu as quel âge, Lisa?
3: J'ai 29 ans.
2: Toute jeune?
3: Ouais, je sors des études il n'y a pas si longtemps.
2: Donc qu'est-ce que tu vas faire de tous ces témoignages que tu enregistres au long de ton parcours?
3: Je reste à chaque fois quelques jours dans les radios associatives, Donc, je fais des interviews, je prends du son d'ambiance, je rencontre les personnes qui sont en lien avec la radio. Et l'idée, c'est de faire une série documentaire sonore sur les radios associatives. Et donc, de préparer des épisodes thématiques, donc de partir de l'histoire des radios associatives qui nous viennent tout droit des radios pirates. Même si ça a été beaucoup documenté, j'ai quand même envie de revenir un petit peu sur le contexte historique. Et puis surtout de voir comment elles ont évolué dans le temps. Aujourd'hui, à quoi ça ressemble une radio associative? Qu'est-ce qu'elles apportent sur un territoire? Mais aussi tout ce qui est les tensions entre les financements, l'indépendance à l'heure d'une concentration médiatique de plus en plus forte. Et puis tout ce qui est le rapport au territoire, aussi aux personnes qui vivent là, nos émissions bénévoles. Je rencontre aussi beaucoup de bénévoles qui viennent faire des émissions, je trouve. Toujours l'implication des bénévoles absolument énorme. Ça prend beaucoup de temps de faire une émission de radio. Donc c'est aussi quelque chose que j'ai envie de montrer.
2: Toutes ces radios associatives, qu'est-ce qu'elles apportent aux gens qui les écoutent, quoi?
3: J'ai envie que ça puisse être entendu le plus possible, oui, pour faire connaître les radios associatives et qu'on comprenne un peu plus comment ça marche, mais aussi que tout le monde peut y aller, participer, faire une émission, ou juste filer un coup de main si on n'est pas à l'aise avec le micro forcément. Mais en tout cas, que c'est vraiment des endroits ouverts, des endroits de lien social, des endroits de partage, de transmission, et qui accueillent tout le monde sur un territoire.
2: Donc tu en as déjà visité 50, est-ce que tu peux déjà nous dépeindre un portrait d'une radio associative? Alors, comment elle se représente?
3: Alors, j'ai quand même remarqué pas mal de différences entre les radios urbaines et les radios rurales, ou en tout cas de ce que j'ai pu observer la majorité du temps. Je trouve que dans les radios urbaines, elles vont s'appuyer beaucoup plus sur le bénévolat, parce qu'il y a aussi plus de monde qui peuvent être là. Et donc, il y en a parfois certaines qui n'ont pas du tout de salariés. Et donc ces radios associatives, elles vont aussi parler à une communauté. Elles vont pouvoir être assez spécialisées sur une thématique ou en tout cas avoir une ligne éditoriale assez claire pour s'adresser à qu'une seule communauté, parce qu'en ville, il y a beaucoup de monde qui vont pouvoir capter cette radio. Alors que dans les radios rurales, c'est vrai qu'on est un peu plus sur quelque chose de plus généraliste, parce que finalement, on s'adresse à plusieurs communes en même temps. On peut pas s'appuyer sur qu'une seule communauté. Les gens sont beaucoup plus loin les uns des autres. Et donc, les radios en milieu rural, pour moi, elles ont vraiment aussi un rôle d'éducation et de lien sur le territoire. J'avais rencontré une radio, par exemple, en Auvergne, qui me disait, en fait, cette radio, elle a été créée parce qu'on s'est rendu compte que c'était plus facile d'avoir des informations de Clermont-Ferrand ou de Paris que de nous, ce qui se passait dans nos villages les uns les autres, alors qu'on est proches, mais finalement, on n'a pas les informations de ce qui se passe juste à côté de chez nous. Et donc je pense que ça a aussi ça comme rôle, les radios associatives. Et puis pour moi, c'est aussi de pouvoir proposer une information libre, indépendante, alternative et aussi faite par des personnes qui ne sont pas forcément salariées, mais qui sont passionnées et qui vont chercher vraiment de l'information. Moi, je pense qu'il y a certains bénévoles qui font un vrai, véritable travail de journalisme, en fait.
2: Oui, en tout, en France, il y a 750, tu me disais, de radios associatives. Comment t'as fait ton choix?
3: Alors, c'était un peu dur. Moi, je suis nulle pour faire des choix. En plus, c'est toujours dur de devoir choisir. Donc, c'est vrai que j'ai décidé de ne pas aller voir les radios confessionnelles, les radios cultuelles, donc qui sont en lien avec une religion. Déjà, moi, personnellement, je ne suis pas très proche de la religion, donc je pense que j'étais peut-être pas la meilleure personne pour parler de ces radios. Ou alors, il aurait fallu faire un travail de recherche un peu plus poussé. Et puis, voilà, il y en a beaucoup. Donc, je m'étais dit, allez, choix facile, celles-là, je les enlève. Et ensuite, les radios que je vais voir, je regarde toujours leur programmation avant. Il faut vraiment qu'il y ait une volonté, en tout cas, d'aller parler aux gens du territoire, d'être impliqué sur le territoire, de pouvoir produire des contenus d'intérêt local, mais aussi de donner la parole à celles et ceux qui ne l'ont pas forcément ailleurs.
2: RVM, vous écoutez une interview de Lisa Giannarelli qui a fait le tour de France des radios associatives en bicyclette. À l'heure où vous écoutez cette interview, Lisa a déjà terminé son parcours. Euh, ton parcours, comment tu le décides?
3: Alors demain, je pars à Lens, dans le Nord-Pas-de-Calais. Donc ce parcours, il a été fait un peu au fur et à mesure et en même temps un peu prévu en avance, parce qu'il faut quand même que je prévienne les radios un peu en avance pour qu'il y ait quand même quelqu'un pour m'accueillir, c'est oui, quand sûr. Même mieux. Et donc ce que je faisais au début, c'est surtout regarder les radios locales qui existaient, les placer sur une carte et voir aussi un peu par où j'allais passer, parce que je suis aussi les événements autour de la radio, du podcast. Donc par exemple, j'étais à Castres.
2: Joli.
3: À Podrenne, au Paris Radio Show, à longueur d'onde à Brest. Donc j'avais déjà un peu ces événements en tête et donc je regardais un peu quelle route je pouvais prendre en allant voir des radios sur le chemin. Et en même temps, au fur et à mesure des rencontres de radio, ben, c'est des radios qui sont aussi en lien avec les radios, parce que quand on découvre les radios associatives, en fait, on découvre aussi plein d'acteurs, actrices collectives autour de ces radios, que ce soit les fédérations, confédérations, mais aussi des choses beaucoup plus locales, les partenariats interradio finalement. Et donc, de radio en radio, on me conseille aussi d'autres radios, donc petit à petit, ça s'est surtout fait comme ça. Et là, jusqu'à la fin du périple, j'ai déjà quasiment toutes les radios que je vais voir, parce qu'il reste plus temps que ça, donc je devrais voir encore 9 radios dans les Hauts-de-France et dans le Grand Est.
2: Est-ce qu'on t'a conseillé d'aller à RVM par exemple?
3: Alors RVM, on m'en avait parlé parce que j'étais en contact avec Nicolas, donc qui travaille à Graphite et qui est à côté. Donc quand je lui ai dit tiens, je pourrais passer voir Graphite, il m'avait donné quelques noms de radios à côté. Mais c'est vrai que RVM, j'avais aussi regardé sur le site internet. Déjà, il y a ce côté reportage que j'ai trouvé très intéressant, parce qu'il y a énormément de reportages, qui est pas le cas dans beaucoup de radios associatives. Et puis le côté aussi dont on a parlé un peu tout à l'heure, des coopérateurs, c'est vrai que le fonctionnement avec un conseil collégial, c'est assez particulier, qu'il n'y ait pas de président, secrétaire, c'est super intéressant. Je trouve que ça fait un fonctionnement très horizontal qui est intéressant à étudier.
2: Ton vélo, il est en forme?
3: Bah ça va, il va bien pour l'instant et il m'a pas fait de mauvaises surprises.
2: Donc t'emmènes quoi sur ton vélo quand tu pars? Tu emmènes ta tente? Comment tu fais pour te loger par exemple?
3: Alors je me loge chez l'habitant, j'ai pas pris de tente, je me suis dit 10 mois de voyage, j'ai quand même envie d'un peu de confort, et puis j'ai du matériel qui craint un peu l'humidité, donc j'ai préféré quand même aller chez l'habitant. Donc parfois c'est chez des personnes qui travaillent ou qui sont bénévoles dans les radios. Et parfois, c'est avec des sites internet comme Couchsurfing, qui est en fait de l'entraide entre voyageurs et voyageuses pour être accueillis gratuitement chez des gens un peu partout. C'est à l'international. Moi, je regarde en France et pour l'instant, ça marche très bien. Donc, j'ai toujours été, quasiment toujours, logée chez l'habitant. Et ça fait partie aussi du voyage. Je trouve ça super aussi de rencontrer des personnes aussi extérieures aux radios. Déjà, pour pas parler que de radio. Ouais. Et puis, découvrir le territoire autrement, parce que c'est aussi des gens que je rencontre et puis avec qui on peut aller se balader, qui me font visiter l'endroit où je suis. Ou puis parfois, il n'y a pas forcément le temps. Donc, on ne se voit pas beaucoup. Ça dépend des disponibilités et de chacun, de chacune.
2: En tout cas, c'est une aventure très riche de plein de choses. Après ce périple, est-ce que tu envisagerais de faire un autre périple?
3: Alors déjà, après ce périple, je vais prendre 6 mois pour faire du montage, parce qu'avec les heures et les heures et les heures d'enregistrement que j'ai, il va falloir un gros gros travail de montage avant de pouvoir proposer ce documentaire. Et ensuite, je pense que je vais quand même essayer de me poser quelque part pour démarrer une activité. C'est quand même pas mal de pouvoir, à un moment, il va falloir aussi penser à gagner un peu d'argent avec cette activité. Et en même temps, j'ai peut-être envie de continuer encore à compléter un peu certains témoignages que j'aurais eu, notamment à travers des acteurs et des actrices académiques universitaires. D'aller plutôt faire juste un aller-retour de temps en temps, peut-être à Paris, parce qu'il y a quand même beaucoup d'universitaires qui sont là-bas, compléter avec quelques autres personnes, mais pas à si grande échelle, pas pendant 10 mois à vélo comme ça.
2: Oui, parce que c'est un effort. Oui. Je sais que tu m'as dit que c'était un vélo électrique,
3: oui,
2: mais quand même.
3: Ça. Ah quand même, j'ai jamais été aussi musclée de ma vie. Non, c'est quand même quelque chose. Et je pense que c'est une vraie expérience de vie que j'aime beaucoup, mais qui est quand même fatigante. Donc 10 mois, c'est bien.
2: 10 mois de vélo autour de la France. Donc t'as tout balayé.
3: Alors, moi, je suis partie de Chamonix. Ensuite, ouais, j'ai passé l'hiver dans le sud. Parce que je suis à vélo, j'ai aussi essayé de suivre un peu la météo. Donc, c'est vrai que l'hiver dans le sud. Et là, depuis le printemps, je remonte depuis le sud-ouest. Donc, je suis passée par la Bretagne, la Normandie, avant d'arriver dans l'Oise. Et voilà, là, il me reste Nord-Pas-de-Calais. Et puis, je vais redescendre jusqu'à Mulhouse, là où j'ai commencé la radio.
2: Est-ce que tu as des anecdotes pendant ce voyage? Bon, un truc classique, ton pneu qui éclate ou...
3: Alors, j'ai eu qu'une seule fois un pneu crevé, c'était en ville, donc ça allait. Par contre, moi, je vous conseille de ne pas trop suivre les GPS spécial vélo de temps en temps, et ils vous emmènent dans des chemins. Donc, je me suis déjà retrouvée avec mes sacoches, mon sac à dos, dans des chemins un peu accidentés, surtout dans les montagnes, avec des pentes super raides, et de devoir pousser le vélo parce qu'il y a trop de cailloux et qui glissent dans la montagne. Et de ne pas vouloir faire demi-tour, évidemment, parce que je ne ferai pas demi-tour.
2: Tu restes sur cette position.
3: C'est ça. Donc, c'est surtout des choses comme ça qui me sont arrivées. Une fois, j'avais trouvé un hébergement, mais à 30 km de la gare. C'était en Isère. Et j'avais pas fait attention au dénivelé. Donc, 30 km à vélo, ça se fait.
2: Mais c'est long.
3: Mais en fait, ce que j'avais pas fait attention, c'est que c'était 100% de la montée. Il y avait que de la montée. Moi, j'étais dans la plaine, arrivée en train, et il fallait que je monte à 800 mètres d'altitude. Donc, enfin, un peu plus de 800 mètres d'altitude, ouais. Donc, j'ai fait 30 km avec 800 mètres de dénivelé. Et ça, c'était un peu difficile, j'avoue. Quand je suis arrivée, j'étais presque tremblante. En plus, c'était au début du voyage, donc j'avais pas tous mes muscles d'aujourd'hui.
2: Très bien. Alors, à qui tu vas proposer ce reportage quand il sera bouclé?
3: Donc, ce reportage, il sera proposé à toutes les radios associatives que j'ai rencontrées, peut-être même d'autres s'il y a de l'intérêt. Et il sera aussi disponible en format podcast en ligne sur toutes les grosses plateformes d'écoute, style Deezer, Spotify, Apple Podcast, etc. Et il s'appelle Un voyage sur les ondes pour tous. Et donc, en attendant, parce que comme je disais, 6 mois de montage, c'est pas prêt de sortir. Donc, en attendant, on peut aussi me suivre sur Facebook, Instagram, et j'ai aussi une newsletter. Donc, Facebook et Instagram, le compte s'appelle Parce qu'autant podcasté. Et la newsletter, c'est sur kessel.media, K-E-2-S-E-L, et ça s'appelle aussi Parce qu'autant podcasté.
2: Alors, toutes ces informations, je les mettrai bien sûr sur le site, sur notre Facebook. Dernière question, est-ce que tu n'as pas envisagé aussi de le proposer à Arte Radio?
3: Eh bien, pas forcément celui-là. Je me lance tout juste en tant qu'indépendante. C'est vrai que je profite d'avoir le droit au maintien de chômage pour ne pas avoir à faire trop d'argent avec ce documentaire, mais qui m'appartienne vraiment, en tout cas que ce soit vraiment mon premier documentaire vitrine, et donc de ne pas le vendre. J'aurai les droits d'auteur pour la diffusion sur les radios. Par contre, après, oui, effectivement, je chercherai plutôt des contrats avec des maisons de production pour pouvoir continuer dans le documentaire.
2: Merci Lisa d'être venue à RVM et bravo pour ce Tour de France des radios associatives en bicyclette. C'est pas commun et puis c'est très courageux, mais je vois que tu es très passionnée.
3: Ah oui, ça c'est sûr.

0: 1, 2, 3. Le tango des élus, parole de Renaud Séchant, musique de Renaud Séchant, interprétée de Renaud Séchant et tous ses musiciens, chanson courte mais suffisante. Et dire que chaque fois que nous votions pour eux, nous faisions taire en nous ce cri ni Dieu ni maître, dont ils rient aujourd'hui, puisqu'ils se sont fait Dieu, et qu'une fois de plus, nous nous sommes fait maître. Et puis c'est tout. Moi je le fais mieux. Et alors du con.
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2: En avoir marre. Voilà encore une de ces expressions auriculaires dont la signification est évidente pour tout un chacun, mais dont l'origine est à la fois méconnue et incertaine. Ultime étape de la lassitude, en avoir marre, c'est en avoir assez. En avoir gros, en avoir jusque-là, en avoir par-dessus la tête, en avoir plein le casque, en avoir plein le cul, en avoir plein le dos, en avoir plein les bottes, en avoir kin, en avoir ras la casquette, en avoir ras les burnes, en avoir ras le bol, en avoir ras le fion, en avoir sa claque, en avoir plein le derche, en avoir soupé, être tanné, quelque chose nous fatigue, on voudrait bien que ça s'arrête et c'est marre. Et si c'est marre, c'est que ça suffit. J'en ai marre, j'en ai assez, j'en ai ras-le-bol, ça me saoule, ça me gonfle, ça me gave. J'en ai jusque-là, j'en ai ma claque, j'en ai ras la casquette, j'en ai plein les bottes. Stop, j'ai mon compte, je suis arrivé à saturation. Et je ne suis pas le seul, et pour un tas de raisons. Alizé.
3: J'en ai

Il est temps de régler ses comptes avec cette mare qui nous contrarie tant. Si dans toutes les autres expressions synonymes, on identifie parfaitement le complément d'objet pour mare, M-A-2-R-E, c'est une autre histoire. On peut facilement affirmer que notre expression n'a rien de commun avec le lieu de villégiature préféré des canards, lieu qui a d'ailleurs deux lots, mais qu'un air. Ne m'infligez pas, comme certains lecteurs assidus de l'almanach Vermeaux et légèrement ondulés de la toiture, une appartenance à un certain monsieur Aymar, prénommé Jean. Mar est un mot très simple, avec des racines étonnantes. Il pourrait s'agir à l'origine d'un verbe, se marrer, qui signifiait non pas se bidonner, mais à l'inverse, se marrer, qui s'écrit avec un seul R, voulait dire s'ennuyer. Pour désigner l'ennui, on pouvait aussi se marier, cette fois avec deux R. Il n'y a pas si longtemps, on disait d'ailleurs être fort mari, pour évoquer une forte contrariété. Mais Alain Rey, cofondateur du dictionnaire Le Robert, en a un peu marre de ces hypothèses qui ne le font pas marrer et qui le laissent fort mari. Il jette donc un pavé dans la mare en nous narrant que l'origine de cette expression est ailleurs. Selon lui, le mot « mare », M-A-2-R-E, serait issu d'un terme d'argot du XVIIIe siècle, mare, M-A-R, ou marée, qui désigne la part d'un butin. Une fois leur méfait commis, les voleurs se partagent le produit de leur rapine, et donc, avoir son mare, c'est avoir sa part, avoir son compte. Suffit donc de rajouter un R et un E à la fin pour avoir une origine dans la plus pure tradition des thèses capillotractées avancées par notre célèbre linguiste. Si vous ne trouvez pas votre compte dans ces explications, vous m'envoyez fort marie.

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2: 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Bonsoir à tous, bienvenue dans Aventure Rock sur RVM 93.7. L'émission d'aujourd'hui est consacrée à un groupe mythique de hard rock. J'ai nommé Guns N' Roses. Voici Sweet Child O' Mine.

J'ai encore oublié d'appuyer sur le micro. Guns N' Roses est un groupe américain de hard rock, originaire de Los Angeles. Le groupe a été formé en 1985 de la fusion de deux groupes. Il y a eu trois membres de L.A. Guns, le guitariste Tracy Guns, le bassiste Ole Bech et le batteur Rob Garner, ainsi que deux membres de Hollywood Rose, le chanteur Axel Rose et le guitariste Izzy Stradlin, d'où le nom Guns N' Roses. Quelques jours après la formation du groupe, Ole Bech est renvoyé et remplacé par Duff McKagan. Ne s'étant pas présenté à une répétition, Tracy Guns est remplacé par Slash, et ouais, ça rigolait pas. Puis après une tournée, le batteur Rob Garner a quitté le groupe et a été remplacé par Steven Adler, un ami de Slash. Cette formation va perdurer pendant quelques temps. En 1986, le groupe fait paraître son premier EP, Live Like Suicide. 10 000 exemplaires sont produits. Les chansons qui composent le disque sont présentées comme enregistrées live, mais en fait, Axel Rose révélera plus tard le poteau rose, humour. En fait, les bruits de foule avaient été rajoutés au mixage. Guns N' Roses connaît un succès fulgurant avec son premier album, Appetite for Destruction, en 1987, qui s'écoule à près de 30 millions d'exemplaires à travers le monde. Alors ça en fait l'un des albums les plus vendus de l'histoire de la musique, et surtout, il détient le record de l'album le plus vendu pour un premier album. Et ouais. Issu de ce disque, la chanson Sweet Shadow Mine, que vous avez entendue en début d'émission, atteint la première place du Billboard Hot 100. Voici Knocking on Heaven's Door. Alors, c'est une reprise, parce qu'à la base, c'est une chanson non pas d'Eric Clapton, mais de Bob Dylan. Ian.

Appetite for Destruction est suivi en 1988 par un EP intitulé GNR Lies, qui comprend 8 chansons, dont 4 tirées d'un EP sorti précédemment en 1986, et 4 autres titres acoustiques. Cet album a également connu un succès important, mais il faut attendre 1991 pour enfin connaître la confirmation des véritables successeurs d'Appetite for Destruction avec la sortie de 2 nouveaux albums simultanés, Use Your Illusion 1 et Use Your Illusion 2. Ces albums sortent en même temps et deviennent rapidement de véritables phénomènes, soutenus par des succès internationaux tels que You Could Be Mine, inclus dans la bande originale du film Terminator 2, Don't Cry, leur reprise que vous venez d'entendre, Knocking on Heaven's Door, ou encore November Rain. Ces albums s'écoulent à près de 35 millions d'exemplaires à travers le monde. Le groupe remplit alors les stades du monde entier. Musicalement, Guns N' Roses explore des univers musicaux très très vastes. Mais malgré son succès auprès du public, eh bien, le groupe se heurte aux critiques de la presse qui le dénigre régulièrement. Eh oui. À l'issue de sa tournée mondiale, le groupe sort en 1996 The Spaghetti Incident, un album douteux de reprises de chansons punk rock principalement. En 1994, les tensions apparues depuis quelque temps ne sont pas évacuées et les répétitions pour le prochain album séparent peu à peu les membres du groupe avec le chanteur. Guns N' Roses, plutôt contre le chanteur d'ailleurs, Guns N' Roses participe quand même à la BO d'Entretien avec un vampire avec la reprise Sympathy for the Devil des Rolling Stones, chanson préférée de mon camarade Fred Jourdain de RVM. Voici Don't Cry qui est là. Voilà.

Puis après 1994 vient une longue période de déclin marquée par les frasques de certains membres du groupe, et en particulier du chanteur Axl Rose. C'est lors de la tournée Use Your Illusion qu'Axl Rose décide de s'approprier le nom de Guns N' Roses, carrément, afin d'assurer la pérennité du groupe. Mis devant le fait accompli et pour éviter la ruine du groupe, et bien les autres membres acceptent la mort dans l'âme. Cela sera un facteur important de leur séparation, mais pas l'unique, car des divergences musicales sont également à la source du départ de Slash en 1996. Après presque 15 ans de disette et après avoir maintes fois repoussé la sortie de leur nouvel album, Chinese Democracy sort enfin en 2008. L'annonce de ce disque était tellement l'arlésienne que la fameuse marque de boissons gazeuses Dr Pepper s'était engagée à l'époque à offrir une canette à tous les Américains, sauf bien sûr les anciens guitaristes Slash et Buckethead. Si l'album sortait avant la fin de l'année 2008, c'est dire. Ils ont peut-être raqué du coup, parce qu'il est sorti en 2008. Bien que les critiques ne soient pas toutes négatives, l'album ne décolle pas pour autant. Après une première semaine fructueuse, les ventes baissent de 78% la deuxième semaine. Il ne s'est finalement vendu qu'aux alentours de 5 millions d'exemplaires, ce qui est énorme pour la plupart des groupes et des artistes, mais par contre plutôt faible par rapport à la notoriété de Guns N' Roses. En 2012, le groupe est intronisé au Rock'n'Roll Hall of Fame, où Green Day fait un discours en leur honneur, le groupe Green Day. À cette occasion, Guns N' Roses, en formation originale à part Axl Rose, se reforme et joue plusieurs chansons. En 2016, après plusieurs semaines de rumeurs à ce sujet, Slash, Duff McKagan et Axl Rose font enfin une nouvelle tournée ensemble, ce qui est un scoop hein, parce que le dernier concert de Slash avec Guns N' Roses datait de 1993, c'est-à-dire 23 ans auparavant. Toujours en 2016, à la suite des problèmes de santé de Brian Johnson, chanteur des AC/DC, Axl Rose le remplace brillamment pour finir leur tournée Rock or Bust World Tour. Voici Yesterday's.

En 2019, leur chanson Sweet Child of Mine a atteint le milliard de vues, devenant la seconde chanson de Guns N' Roses à avoir atteint ce chiffre, la première étant November Rain. En 2023, donc cette année, le groupe effectue une tournée européenne, passant notamment par le stade Paris La Défense Arena de Nanterre le 13 juillet dernier. Aujourd'hui, le groupe est composé de 7 membres, alors aux 3 membres originaux, c'est-à-dire Axel, Rose, Slash et Duff, s'ajoutent 4 nouveaux, le guitariste Richard Fortus, les claviéristes Dizzy Reed et Melissa Reese, et le batteur Frank Ferrer. Ils sont devenus en peu d'années l'un des groupes de hard rock les plus populaires, avec plus de 100 millions de disques vendus à travers le monde. Quand même. Guns N' Roses est classé 92e de la liste des plus grands artistes de tous les temps selon Rolling Stone. La musique des Guns N' Roses, en fait, c'est une fusion des genres punk rock, blues rock, heavy metal et rock and roll traditionnel. Une forte influence sur l'image et le son de Guns N' Roses provient du groupe finlandais Hanoi Rock. Je ne sais pas si vous le connaissez, moi je connais un petit peu, pas très bien. Axl Rose a déclaré que Guns N' Roses a été très inspiré par des groupes comme Queen, AC/DC, les Rolling Stones, Rose Tattoo, et que le son d'Appetite for Destruction a été influencé par AC/DC encore et Aerosmith. Voilà les amis, on va se quitter avec 14 Years. Chers auditeurs de RVM, j'espère que cette story échevelée et chaotique de Guns N' Roses vous a scié, du verbe soir. Bonsoir à tous et à bientôt pour de nouvelles aventures rock.

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4: Bonsoir les amis, c'est Eric, bienvenue dans RockVM sur RVM 93.7, j'espère que vous allez bien. Alors j'ai eu des problèmes techniques pour démarrer l'émission, donc j'espère que ça va bien se passer. Suspense. Une fois n'est pas coutume, on va commencer l'émission par un groupe transalpin, donc pour faire simple, un groupe italien, il s'agit de Maneskin. Très chers et vénérables auditeurs de RVM, vous savez peut-être qu'en 2021, pour la première fois depuis la nuit des temps, voire même carrément pour la première fois tout court, c'est un groupe de rock qui a gagné l'Eurovision. Comme quoi tout arrive, je me demande même s'il ne va pas tomber de la merde. Ce groupe est italien, ce sont des petits jeunes qui n'en veulent et qui s'appellent Maneskin. Ils sont carrément bons. Ils ont sorti cette année leur troisième album intitulé Rush, dont voici un bien bel extrait, The Loneliest. Je le trouve, je l'ai.
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Voilà, c'était Måneskin avec The Loneliest. Alors, Blackberry Smoke, c'est un groupe de rock sudiste américain originaire d'Atlanta en Géorgie qui s'inspire du bluegrass, du blues et de la musique country. Issu de leur 6e album datant de 2018, je vous propose d'écouter deux titres, ouais, carrément, de Blackberry Smoke parce que c'est vachement bien. Voici tout d'abord Best Seat in the House et ensuite Nobody Gives a Damn. C'est parti pour Blackberry Smoke.

Et voilà, donc c'est deux titres de Blackberry Smoke. Alors, Feu Chatterton, ça c'est un groupe de rock et pop français, originaire de Paris. Alors, le nom du groupe est la juxtaposition de l'expression feu et de Chatterton en hommage au poète Thomas Chatterton. Ils se sont formés en 2011, ont fait 5 albums studio. La plume d'Arthur Teboul, le chanteur, est directement inspirée de celle de Serge Gainsbourg, Léo Ferré, Barbara, Bachung ou encore Jacques Brel. Et les autres influences du groupe vont alors du rock de Radiohead, Pink Floyd, Television ou Led Zeppelin, ou carrément au jazz de Chet Baker, Nat King Cole, Miles Davis, entre autres, et leur style est empreint de dandysme. Voilà. Je n'aurais pas trop vous expliquer, mais bon, voilà, c'est comme ça. Feu Chatterton a sorti en 2021 un album intitulé Palais d'Argile. Il est plutôt tranquille, carrément agréable à écouter. Et cette chanson a particulièrement fait vibrer mes petites cages à miel. Elle s'appelle Compagnon, c'est donc de Feu Chatterton. Et je dirais même plus, la voici.

Eh bien, les amis, je vais peut-être laisser un magnifique blanc. Je sais pas, on verra si on peut récupérer ça à l'enregistrement. C'est pas bien grave. Alors, non, parce que le blanc n'a pas l'air d'être bien long quand même. Donc maintenant, on va passer, après avoir écouté Foo Fighters, à Blood, Sweat and Tears. Blood, Sweat and Tears, c'est un groupe américain de jazz rock créé en 1967 à New York, qui a enregistré des chansons rock, folk ou d'autres styles comme le jazz et la musique classique. Ils ont fait 11 albums studio, dont le dernier en 1980. Cependant, de nos jours, Blood, Sweat and Tears tourne encore dans une formation différente, mais leur musique vit toujours en concert. Voici deux titres d'eux, And When I Die, et ensuite More and More.

C'était deux titres du groupe Blood, Sweat and Tears. Alors, The Foundations, ça c'est un groupe britannique de soul ayant fait quatre albums il y a longtemps, hein, entre 1967 et 1970. Leur plus grand succès que voici a été Build Me Up Buttercup. Ce sont donc The Foundations.

0: Ouais, c'est The Foundations, Bill Mead Buttercup. Alors, quand deux cadors de la country music faisant partie du mouvement Outlaw Country, c'est-à-dire les hors-la-loi de la country, font une chanson ensemble, eh bien ça fait une chanson superbe. Les deux cadors en question, ce sont Waylon Jennings, certainement la plus belle voix de la country music selon moi, mais pas que d'ailleurs, pas que selon moi, et Willie Nelson, toujours vivant, du haut de ses 90 ans, un des plus célèbres musiciens country, datant de 1971, lorsqu'ils étaient encore jeunes et beaux. Voici donc de Waylon Jennings et Willie Nelson, Good Hearted Woman.
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J'adore la voix de Waylon Jennings. Alors, après ce petit épisode country, retournons au bon vieux gros rock français. Natchez, si vous voulez du bon gros rock français chanté en français, c'est quand même mieux, hein, n'est-ce pas ? Eh bien, je vous présente les excellentissimes Natchez. C'est sur l'initiative des frangins guitaristes-chanteurs Thierry et Emmanuel Aesbach, ou Aesbach, je ne sais pas comment ça se prononce, que le groupe est né en 1987. Passionné par le rock des années 60-70, appelé plus communément maintenant classic rock, et très influencé par la veine Southern Rock, ils fondent leur groupe pour jouer la musique de leurs idoles. Aujourd'hui, Natchez totalise plus de 1000 concerts. Ils ont enregistré 7 albums studio, ainsi qu'un CD 4 titres, un album acoustique et une compilation. Fort de son expérience, de son talent et de son exceptionnelle longévité, le groupe a désormais sa place dans le haut du panier de la scène rock française. En voici deux morceaux, j'espère que vous ne serez pas déçus. Le premier s'appelle Lucky Man et le second, Trop Longue. Je ne sais pas de quoi il parle, le coquin.

C'est deux chansons du groupe français Natchez, j'espère que ça vous a plu. Ça envoie du bois en tous les cas. Alors, Marion Walter Jacobs, plus connu sous le nom de Little Walter, était un chanteur, harmoniciste et guitariste de blues américain, né en 1930 et décédé en 1968. Connu pour son caractère querelleur et acariâtre, il mourut accidentellement lors d'une rixe de rue, carrément. Révolutionnant les techniques existantes de l'harmonica blues, utilisant le microphone comme caisse de résonance externe à son instrument, il était surtout réputé pour sa technicité et sa virtuosité qui fascinaient, paraît-il, les saxophonistes de jazz, c'est-à-dire le talent qu'il devait avoir. Datant de 1955, une époque où où ma grand-mère faisait du vélo, voici un de ses plus grands succès qui s'appelle My Baby, c'est donc Little Walter.

Voilà, c'était Little Walter. Alors, Steeler's Wheel, ça c'est un groupe de folk rock écossais qui a été formé en 1972 par deux amis d'école, Joe Egan et le fameux Jerry Rafferty, et le groupe a été dissous en 1975. À ses débuts en 1972, Steeler's Wheel est considéré comme une réponse britannique au supergroupe américain Crosby, Stills, Nash & Young. Young étant Neil Young, qui lui est canadien. Il est notamment connu pour sa chanson Stuck in the Middle with You, sortie en 1972, et qui a été utilisée 20 ans plus tard dans la bande originale du film de Quentin Tarantino, Reservoir Dogs. Eh bien, la voici, Stuck in the Middle with You, de Steeler's Wheel.

Et voilà, c'était Stealer's Wheel. Alors, Stinky Toys, ça veut dire jouet qui pue. C'est un groupe de punk français originaire de Paris. Assimilé au mouvement punk, Stinky Toys se composait de Elie Medeiros, au chant, la fameuse, Jacques No, le fameux aussi, à la guitare, Bruno Caron à la guitare, Albin Deria à la basse et Hervé Zenouda à la batterie. Le groupe a été actif entre 1976 et 1979. Alors les Stinky Toys se différencient du punk rock par un rock parfois plus nonchalant, dandy et un look sage et coloré inspiré du début des années 60. Le groupe se réclame par provocation d'artistes tels que France Gall ou Françoise Hardy, mais le style de Jacques No, guitariste mais pas seulement, est plus proche de Keith Richards ou de Pete Townshend. Donc l'un étant des Rolling Stones et l'autre des Who. Ils ont fait deux petits albums studio et puis après, merci, au revoir, voici Boozy Creed.

Voilà, c'est Stinky Toys. Alors, deux membres du groupe ont fait ensuite une carrière plus qu'honorable. Ellie Medeiros, bon, qui là nous a un petit peu cassé les oreilles au chant, elle a poussé un petit peu la voix. Et Jacques No, hein, qui est un des musiciens et arrangeurs français de musique techno, de musique, pardon, de musique électro, et un des plus fameux. Voilà. Alors, on va repartir, je pense, aux États-Unis avec Ben Harper, surnommé Benouze. Non, je plaisante. Il est ricain, il a 53 ans. Il est présenté comme un génie de la guitare, du folk, rock teinté de blues et de la musique tout court. Alors j'ai donc écouté sa discographie plusieurs fois. Je me suis vraiment accroché pour comprendre pourquoi il est considéré comme un génie. Et là, je dois vous avouer que Ben Harper me fait vraiment chier, car la plupart de ses chansons sont mollassonnes. Bon, par contre, quand il se décide rarement à faire des chansons qui ont un peu la patate, là vraiment j'aime beaucoup. Bien justement, voici une de chansons qui a un tantinet la patate, hein, pas non plus la grosse patate. Elle est issue de son album Diamonds in the Inside de 2003, et c'est la chanson titre de l'album, donc Diamonds in the Inside. Voilà les amis, l'émission se termine, on se quitte donc avec Ben Harper, et non pas Benouze Harper. Bonne soirée à tous, à l'écoute de RVM, à bientôt, et soyez sages, mais pas trop.

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2: Bonjour. Aujourd'hui, dans nos chroniques, nous allons évoquer les parents. Pour commencer, bien sûr, Vincent Delerme avec tes parents.
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1: Pour suivre, une vieille chanson de mon enfance avec les djinns qui interprètent Papa aime maman. Attention, son d'époque.

0: Pour finir, Ben Mazoui dans sa chanson « Parents ».
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0: La famille, c'est plein de conjugaisons qu'on peut choisir sereinement de ne pas avoir d'enfants. 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
1: À bientôt.
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3: En avoir marre. Voilà encore une de ces expressions auriculaires dont la signification est évidente pour tout un chacun, mais dont l'origine est à la fois méconnue et incertaine. Ultime étape de la lassitude, en avoir marre, c'est en avoir assez. En avoir gros, en avoir jusque-là, en avoir par-dessus la tête, en avoir plein le casque, en avoir plein le cul, en avoir plein le dos, en avoir plein les bottes, en avoir kin, en avoir ras la casquette, en avoir ras les burnes, en avoir ras le bol, en avoir ras le fion, en avoir sa claque, en avoir plein le derche, en avoir soupé, être tanné, quelque chose nous fatigue, on voudrait bien que ça s'arrête et c'est marre. Et si c'est marre, c'est que ça suffit. J'en ai marre, j'en ai assez, j'en ai ras le bol, ça me saoule, ça me gonfle, ça me gave. J'en ai jusque-là, j'en ai ma claque, j'en ai ras la casquette, j'en ai plein les bottes. Stop, j'ai mon compte, je suis arrivé à saturation. Et je ne suis pas le seul, et pour un tas de raisons. Alizé. J'en...

0: Il est temps de régler ses comptes avec cette mare qui nous contrarie tant. Si dans toutes les autres expressions synonymes, on identifie parfaitement le complément d'objet pour mare, M-A-2-R-E, c'est une autre histoire. On peut facilement affirmer que notre expression n'a rien de commun avec le lieu de villégiature préféré des canards, lieu qui a d'ailleurs deux lots, mais qu'un air. Ne m'infligez pas, comme certains lecteurs assidus de l'almanach Vermeaux et légèrement ondulés de la toiture, une appartenance à un certain monsieur Aymar, prénommé Jean. Mar est un mot très simple, avec des racines étonnantes. Il pourrait s'agir à l'origine d'un verbe, se marrer, qui signifiait non pas se bidonner, mais à l'inverse, se marrer, qui s'écrit avec un seul R, voulait dire s'ennuyer. Pour désigner l'ennui, on pouvait aussi se marier, cette fois avec deux R. Il n'y a pas si longtemps, on disait d'ailleurs être fort mari, pour évoquer une forte contrariété. Mais Alain Rey, cofondateur du dictionnaire Le Robert, en a un peu marre de ces hypothèses qui ne le font pas marrer et qui le laissent fort mari. Il jette donc un pavé dans la mare en nous narrant que l'origine de cette expression est ailleurs. Selon lui, le mot mare, M-A-2-R-E, serait issu d'un terme d'argot du XVIIIe siècle, mare, M-A-R, ou marée, qui désigne la part d'un butin. Une fois leur méfait commis, les voleurs se partagent le produit de leur rapine, et donc avoir son mare, c'est avoir sa part, avoir son compte. Suffit donc de rajouter un R et un E à la fin pour avoir une origine dans la plus pure tradition des thèses capillotractées avancées par notre célèbre linguiste. Si vous ne trouvez pas votre compte dans ces explications, vous m'envoyez fort mari.
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1: Ce 5 mai 1992 devait être un jour de fête en Corse. En effet, tout le peuple bastillais s'apprête à accueillir l'Olympique de Marseille pour décrocher sa place en finale de la Coupe de France de football. Les Phocéens se déplacent sur la pelouse du stade de Furiani, du club du Sporting de Bastia, alors pensionnaire de deuxième division. Et pour cette occasion, le club corse a souhaité faire de cette rencontre un gros événement et d'accueillir le maximum de personnes dans l'enceinte du stade. Les dirigeants du club et des autorités locales décident de raser une tribune déjà existante pour la remplacer par une structure métallique pouvant accueillir plusieurs milliers de personnes. Une réalisation qui sera alors effectuée dans des temps records. Vite, trop vite. Illégalement aussi, les démarches administratives, notamment autour des commissions de sécurité et des mises en conformité, sont somme toute plus que succinctes. Qu'importe, le match aura bien lieu, et cela tout en faisant fi de ces considérations sécuritaires. Il est environ 20h30 ce 5 mai 1992, lorsqu'en direct à la télévision, ou presque, cette tribune métallique s'effondre en partie. Fracas, cris, stupeur s'enchaînent sur les images de TF1, la chaîne qui devait diffuser la rencontre en direct. L'image des joueurs de Bastia et de l'OM et dans les supporters piégés dans l'amas de métal, la pelouse de Furiani envahie par les rescapés de l'accident, le début du ballet des secours, tant d'images qui resteront gravées autour de cette affiche. À cet instant, il n'est plus question de football. D'ailleurs, en cette année, la finale ne sera pas jouée. L'essentiel est ailleurs, l'essentiel est humain. Le bilan est lourd, en effet. L'effondrement des travées provisoires vont tuer 18 personnes et en blesser plus de 2300 autres. La catastrophe de Furiani reste un traumatisme dans l'histoire du football et du sport français. Désormais, et depuis une loi récente qui sacralise la date du 5 mai, aucune rencontre de football professionnel national ne pourra se tenir en cette date en hommage et en respect à ces victimes de 1992. Et nous, on se dit à demain pour de nouvelles histoires d'un jour avec Mémoire Sport.

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Sur des plages étendues, une émission de RVM proposée par Jean-François pour prendre le temps d'écouter de la musique. Pour commencer ce nouvel opus sur Radio Valois-Mulsien, je vous propose d'écouter la saxophoniste Géraldine Laurent et son quartet dans ce morceau Day Off.

poursuivre en résonance avec une série de chroniques que je suis en train d'enregistrer, Autobahn, un morceau du groupe allemand Kraftwerk, morceau sorti en 1974, extrait de leur album éponyme. Partons donc par un voyage de 22 minutes.

bien.

Après ce voyage sur les autoroutes, retrouvons sur RVM le quadruguin consort qui nous interprète The Mermaid Sound. Je ne donnerai pas le titre original car je n'ai aucune idée de comment le prononcer. Un morceau extrait du très bel album Song of Wind, Water and Tide, un disque alpha.

Pour finir, Underworld, extrait de la bande originale du film de Nadine Labaki, Capharnaüm, et composé par Khaled Mouzanar, un film et une musique à découvrir.

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5: Bonjour, Émilie, professeure en SECPA au Collège Jean de la Fontaine. Ce projet réunit les élèves du Collège Jean de la Fontaine et les résidents de l'EHPAD Étienne-Marie de la Honte. Le projet consistait à interviewer des résidents pour recueillir leurs souvenirs. Suite aux entretiens, les élèves ont rédigé les récits de vie. Les résidents sont venus au collège, nous leur avons présenté les textes écrits et nous leur avons offert un livre intitulé « Souvenirs partagés ». Aujourd'hui, c'est la finalité de notre projet avec leur lecture à RVM. Merci à tous les résidents pour leur confiance et pour ces moments riches en émotions et en partage.
6: Edirze, ça veut dire quoi là, c'est quoi ?
7: C'est une section enseignement général et professionnel adapté.
8: Souvenirs partagés.
9: Je m'appelle Naïla, j'ai 13 ans. Je m'appelle Yvette, j'ai 97 ans. Je suis née dans la Sarthe et j'y suis restée jusqu'à l'âge de 14 ans. Je suis allée à l'école jusqu'à l'âge de 14 ans. Mon école se trouvait à la campagne avant la guerre de 1939-1945. Je me suis mariée à 21 ans, le 2 octobre 1951. J'ai eu deux enfants, une fille et un garçon, Martine et Patrick. Mon plat préféré est le steak haché, frites. Ma chanteuse préférée est Edith Piaf.
10: Je m'appelle Jade, j'ai 14 ans.
11: Je m'appelle Marion, j'ai 95 ans. Je suis née à Crépy-en-Valois. J'y ai grandi. J'ai rencontré mon premier amour vers l'âge de 13 ans ou 14 ans. Et je me suis mariée en 1950 à l'âge de 19 ans. J'ai 3 filles et 2 garçons. J'ai exercé plusieurs métiers, secrétaire, comptable et cuisinière.
12: Je m'appelle Jersey, j'ai 13 ans. Je m'appelle Josiane, j'ai 96 ans. Je suis née à Lévignan. J'ai grandi à Lévignan. Mon père était comme ouvrier, c'était un bon papa. Ma maman ne travaillait pas. Elle était mère de 7 enfants, c'était une bonne maman. Quand j'étais petite, j'étais heureuse. Mon école était sensationnelle malgré les années de guerre. J'ai connu la guerre et ses conséquences. Les rationnements, les cartes de pain, nous étions parfois privés de nourriture. Nous ne pouvions pas sortir comme nous voulions à cause du couvre-feu. J'ai connu un événement historique important, la libération de Crépy-en-Valois en 1945.
13: Je m'appelle Magine, j'ai 13 ans. Je m'appelle Monsieur Choquet, j'ai 75 ans. Je suis né à Senlis. J'ai grandi à Crépy-en-Valois, près du pont de Saint-Ladre. Dans ma jeunesse, j'étais assez sauvage. Je courais après les filles. Je me souviens une fois, il y avait un cirque. La personne a dit, si tu nettoies les éléphants, tu rentreras gratuitement. Ses parents n'étaient pas contents. Mon premier amour, c'était juste avant que je parte à l'armée. J'avais 17 ans, j'ai été marin à Istanbul.
14: Je m'appelle Lana, j'ai 12 ans. Je m'appelle Micheline, je vais avoir 90 ans. Je suis née à Vostienne, j'ai vécu à Momoise. Mon père travaillait à la ferme et ma mère travaillait pas car il y avait la maison à s'occuper. Je viens d'une famille nombreuse. Mon souvenir préféré que j'aimerais revivre, c'est la rencontre avec André. Je ne faisais pas particulièrement de bêtises quand j'étais jeune. J'ai arrêté l'école à 14 ans et j'ai travaillé. Je n'ai pas pu avoir d'enfant.
15: Je m'appelle Dolan, j'ai 13 ans. Je m'appelle Irma, j'ai 98 ans. Je suis né dans le Pas-de-Calais. Mon père travaillait comme maçon cimentier. J'ai 2 frères et 1 sœur. Je ne faisais pas de bêtises. Je suis allé à l'école jusqu'à l'âge de 14 ans. À l'école, les élèves n'étaient pas mélangés. Il y avait une école de filles et une école de garçons. Mon souvenir le plus amusant est la fête des 100 ans de l'école.
16: Naïla et Jade.
17: Je m'appelle Félicie, je suis née en 1932 à Russie-Bémont.
9: à 6-7 ans à l'école française, j'ai découvert la méchanceté car j'étais polonaise. À l'école française, nous n'étions pas bien vus et on nous appelait les sales polacs. On restait à l'écart en clan, surtout au collège, on m'appelait la sale polac.
10: Pendant la guerre, j'étais évacuée à Orléans. J'ai vu des militaires tuer un cheval, ça m'a traumatisée. Je me souviens avoir appris à la radio, à la fin de la guerre, le massacre des Juifs.
9: À la fin de la guerre, ma sœur s'est mariée à 19 ans avec un Américain et est partie vivre aux États-Unis. Elle a eu 7 enfants. Je ne comprends pas car il y a fait la pilule. Je ne comprends pas sa façon de vivre. Je suis allée 3 fois la voir aux États-Unis sur la côte Est, à côté de Seattle. J'ai une nièce en Alaska.
2: Je m'appelle Tom, j'ai 12 ans. Je m'appelle Eliane Marcel Françoise. J'ai 80 ans et je suis née le 25 février 1946. J'ai grandi à Montmac dans l'Oise. Mon père travaillait à l'usine et ma mère restait à la maison. Quand j'étais petite, je jouais aux cow-boys et aux indiens. À l'école, j'ai été collée parce qu'une fille avait des nattes et que je les balançais avec ma règle. Je suis allée à l'école jusqu'à l'âge de 11 ans. Mes maîtresses s'appelaient Madame Chevalier et Madame Grenet. L'école se trouvait à Compiègne. Nous étions 2 filles à jouer au football. Adolescente, j'étais solitaire et renfermée. Mais j'ai évolué avec le temps.
15: Je m'appelle Raphaël, j'ai 13 ans. Je m'appelle Jean-Claude et j'ai 90 ans. Je suis né à Paris et j'ai grandi à Nanteuil-le-Haudouin. Mon père travaillait dans une banque. Et j'ai à la fois de bons et de mauvais souvenirs d'enfance. J'ai déjà fait des bêtises, beaucoup de bêtises. Je suis allé à l'école jusqu'à l'âge de 18 ans. À mon époque, c'était une école de garçons. J'ai un souvenir marquant de l'école. J'ai été puni. Un professeur m'a sorti de la classe et j'ai passé le reste du cours dans le couloir. Adolescent, j'étais à la fois obéissant et dissipé. J'ai un souvenir très très fort de mon service militaire. J'étais commerçant au début, je n'aimais pas mon métier, mais je me suis habitué et j'ai fini par l'apprécier. J'aurais rêvé d'entrer dans la marine, j'adorais les voyages, j'ai effectué 2 tours du monde, j'ai pratiquer le rugby. Mon plat préféré est la choucroute. Mon chanteur préféré est Henri Salvador.
16: Je m'appelle Lola, j'ai 12 ans. Je m'appelle Marie Roche, j'ai 97 ans. Je suis née en Bretagne, à Morlaix. J'ai rencontré mon premier amour à 17 ans. Je me suis mariée à 20 ans. J'ai eu 2 enfants, une fille, Marie-Vonne, et un garçon, Alain. J'ai travaillé comme contrôleuse aérienne. J'ai aimé ce métier parce que je l'avais choisi. C'était un véritable rêve pour moi. Mon plus beau souvenir est la naissance de mes enfants. Si je pouvais revivre un moment de ma vie, ça serait celui-là.
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0: Bon, vous en souvenez tous de cette chanson? Non. Du coup, vous êtes à l'école, c'est plutôt un souvenir heureux pour vous, l'école, ou c'était, ou c'était compliqué avec les calculs, le calcul mental, les dictées? Comment vous viviez ça?
1: Le calcul, c'est pas mon fort.
2: La dictée, l'orthographe, même le calcul, je me débrouille, madame.
3: Non. L'orthographe, si l'on veut. Calcul, oui, ça va.
2: Bon.
4: Et moi, c'était plutôt dictée, calcul mental.
3: J'étais bonne en dictée, mais pas les maths.
5: Géographie.
6: Ben, moi, j'étais pas très fort l'un comme l'autre. Mais j'arrivais à suivre.
2: Ben, moi, j'aimais bien les dictées, le calcul. J'ai pas fait des grandes études, alors, donc tout au long de ma vie, j'ai appris, appris, appris.
7: Et vous, les jeunes, c'est quoi votre matière préférée?
8: Sport.
9: Moi, ma matière préférée, c'est le français.
10: La musique.
11: Oui, la musique.
0: Alors, on vous a préparé quelques photos de notre projet parce que ça fait déjà plusieurs fois qu'on se rencontre. La première fois, c'était au mois de mars. On va vous rappeler ce qu'on avait fait ensemble.
12: On a fait des jeux sportifs ensemble.
0: Ensuite, les élèves ont fait des journalistes. Ils sont venus à la maison de retraite pour vous interviewer. Vous vous en souvenez? On est venu plusieurs fois vous poser des questions et vous, vous avez été comme des stars. Vous nous avez répondu, vous avez été très patient avec nous parce que on vous a posé énormément de questions. Je crois qu'il y avait 25 questions. Hein, c'était un vrai interrogatoire. Et vous avez répondu par deux fois au questionnaire. Donc, merci à vous.
13: Comment vous vous appelez?
3: Bah, Marie-Rose.
13: Quel âge avez-vous?
3: 97 ans.
13: Où êtes-vous née?
3: En Bretagne, à Morlaix. M-O-R-L-A-I-X.
13: Où vous avez grandi?
3: À Morlaix. Je suis arrivée à Paris à 17 ans.
13: Quel métier faisiez-vous vos parents?
3: Et j'en avais un qui était ingénieur dans l'aviation.
13: Et votre maman?
3: Maman, elle faisait pas du sous-sol, elle travaillait comme inspecteur des PTT. C'était pas pareil.
13: Avez-vous un souvenir d'enfance heureux?
3: Oui, des souvenirs, on s'amusait. Hein. Enfin, mon frère... C'était plus brut, alors on le laissait, mais entre mes copines, on s'amusait, on descendait dans les champs, et là, on faisait des sacrées parties. On dessinait, alors on jouait à chat, après on jouait des devinettes, des cabanes, oui, on faisait tout. On jouait mieux que les jeunes maintenant.
13: Faisiez-vous des bêtises?
3: Oui. Bien sûr, on en faisait tellement que...
13: Jusqu'à quel âge étiez-vous allé à l'école?
3: Après la première, je suis rentrée dans une école où il y avait les bonnes sœurs. Et j'ai fait 2 ans d'études secondaires chez les bonnes sœurs. Après le bac, parce que en Bretagne, c'était la mode.
13: À quoi ressemblait l'école à votre époque?
3: Oh, on était nombreux, on était 24-25, hein. On était à peu près du même âge, hein. Avec les religieuses, on rigolait pas. Que des filles à cette époque. On commençait à 8h jusqu'à 11h30. C'était pareil, hein, à peu près. À cette époque-là, on parlait pas de sport. Ça s'appelait gymnastique. Ah, oh, bah oui, obligatoire.
13: Avez-vous un souvenir marquant de l'école?
3: Le souvenir que j'ai, c'est de bonnes camarades que j'avais. Et ça, c'est resté, mais... Vous dire ce qu'on faisait à ce moment-là, j'en sais rien.

Et ensuite, on a eu un temps assez long d'écriture et de réécriture au collège. Là, on va vous présenter vos textes, mais au collège, les élèves ont travaillé plusieurs heures pour les écrire et les corriger. Donc, on les a fait sur les ordinateurs.

0: Jersey, comment vous vous appelez ?
1: Je m'appelle Josiane.
0: Quel âge avez-vous ?
1: 96 ans.
0: Où êtes-vous née ?
1: Je suis née à Lévignan. Je suis du cru, j'ai été communiée, baptisée, communiée, renouvelée, certificat d'études, tout à Lévignan.
0: Quel métier faisiez-vous ?
1: Au départ, aussitôt après la guerre, pendant la guerre, à la déclaration de la guerre, en 39, j'ai vécu ça. Alors je venais de passer mon certificat d'études, parce que déjà c'était à 14 ans, mais j'avais une dérogation, je renouvelais trop la classe, le cours supplémentaire, et donc j'ai passé mon certificat à 13 ans. Et après, comme il n'y avait pas de travail et qu'on était privé de tout, ma maman m'avait mis chez un cultivateur qui avait sa dame qui attendait un bébé. Alors elle a dit avec maman, on était 7 enfants, moi j'aimerais bien que vous me donniez une fille pour m'aider parce que moi je vais avoir un bébé. Et déjà elle en avait perdu un, elle avait beaucoup de peine. Alors ma sœur, qui aurait dû y aller, qui a poigné ce qu'il voulait, c'était une tête. Non, je vais remplacer le temps qu'il n'y a personne, mais un mois ou deux, parce qu'autrement après moi je ne veux pas. Je ne veux pas être comme ça, non. Elle n'a jamais voulu être commandée. Un caractère épouvantable, et elle apprenait ce qu'elle voulait. Alors finalement, je me suis retrouvée dans une ferme. C'était des gens charmants. Ils avaient un garçon à l'époque. Et moi, je suis rentrée au mois de novembre. Elle a eu son bébé le 25 août. Eh bien, je faisais le ménage. J'étais ménagère.
0: Comment étiez-vous adolescente ?
1: Oh, vous savez, j'ai toujours dit amen. J'ai préféré m'écraser. Je ne suis pas une bagarreuse. Je suis calme, je sais ce que je veux, j'ai beaucoup de volonté, mais par contre, ça reste chez moi. Je vais pas exploser. Non. Ça se fait toujours dans le calme.
0: À quel âge avez-vous rencontré votre premier amour ?
1: Oh, 18 ans, 19 ans. J'ai eu ma fille à 20 ans. Je me suis mariée à 19 ans. À ce moment-là, on n'était pas comme aujourd'hui. On avait un garçon, c'était sérieux, mais on ne couchait pas avec, on ne connaissait pas ça. La preuve, c'est que moi, je me suis mariée le 10 septembre 49 et j'ai eu ma fille en juillet, enfin 10 mois et demi après. Alors ma fille, je l'ai appelée Liliane. Et j'ai eu un petit garçon en 55, mais je n'ai pas pu l'élever. C'est un petit garçon qui était très gros. Quand il est venu au monde, il pesait presque 10 livres et j'ai eu que des problèmes. Alors je suis rentrée, je me suis retrouvée pendant 2 mois que dans les hôpitaux. Je l'ai eu à l'hôpital de Senlis, j'y suis retournée. De Senlis, je suis allée à Paris. Ils m'ont dit, écoutez, on a eu un cas du genre. Mais cette dame-là a eu 6 enfants, ils sont tous morts, tous comme ça. Des gros enfants, mais il y a une malformation et on ne peut pas dire où, parce qu'il était cyanosé. C'est un gosse, il était... Enfin, je n'ai pas pu l'élever, c'est très dur. Hein. Ça dure 5 ans, hein, c'est des trucs comme ça. Alors j'ai perdu mon petit garçon et j'ai eu que ma fille. Et je n'ai qu'une fille. Et qui malheureusement a perdu son mari aussi à 6 ans. Et c'est elle qui s'occupe, qui est présidente du club des mimosas à Crépy. Elle se défend, mais elle a du mal.
0: Quelle était votre passion ou vos loisirs ?
1: Écoutez, j'aime la danse, j'aime beaucoup la musique. J'aime bien danser. Ça y est, c'est fini, c'est plus pour moi. Mais autrement, j'aime tout. J'aime tout, j'aime la vie, j'ai connu tout un tas de trucs, il faut dire. Hein. Dans l'existence, il y a eu la guerre, les privations, après ça, il fallait gagner sa vie, il fallait être honnête et tout. Je n'ai jamais aimé mentir. Le menteur, c'est pas mon truc.
2: Ah, alors,
1: non.
2: À nous. Bonjour, jeune homme.
1: Sincère.
0: On est en train de faire une couverture de livre avec des empreintes de main, une photo avec des personnes âgées et des jeunes. Et on le faisait avec les personnes âgées. ces souvenirs partagés. Un genre de livre avec tout le texte des personnes âgées.
3: On avait fait des collages, vous vous souvenez ensemble qu'on avait collé des choses sur une feuille ? Vous vous souvenez ? Eh bien, c'est pour faire la première page de notre livre. Du livre qu'on va vous offrir, du livre de votre vie, des souvenirs partagés que vous avez partagés. Donc voilà ce livre. À l'intérieur, il y a toutes les lettres que nous avons écrites par rapport à l'interview qu'on a fait avec vous. Vous allez en avoir un chacun, donc on va vous les offrir. Ce livre, il fait une super histoire. Il y a tellement de choses intéressantes dedans, entre vos histoires de vie, les histoires sur l'école, vos petites anecdotes, vos histoires aussi au moment de la Deuxième Guerre mondiale que nos élèves n'ont pas connues. C'était vraiment une rencontre très très riche pour nous et pour eux.
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5: Alors, comment vous vous appelez ?
6: André.
7: Micheline.
5: Quel âge avez-vous ?
6: 92 ans au mois de mai.
7: 90 ans au mois de juin.
5: Où êtes-vous né ?
6: À Russie-Bémont.
7: À Vaucienne.
5: Où avez-vous grandi ?
6: Vaumoise.
7: Vaumoise aussi.
5: Comment vous êtes-vous rencontrés ?
6: Tout jeune à l'école. On était à l'école ensemble.
5: Qui a fait le premier pas ?
6: Je sais pas, les deux.
7: Oh, non, c'est toi.
6: On était voisins. On se faisait des signes.
7: On n'avait pas l'eau courante à l'époque pour aider ma mère, parce qu'on était une famille nombreuse. J'allais chercher de l'eau à la fontaine. Ils étaient deux copains à me suivre. Et après, j'ai fait mon choix.
5: Qu'est-ce qui vous a attiré chez Micheline ?
6: Je sais pas, on était voisins et puis...
7: C'est tout.
6: C'est un peu tout. Hein.
5: Elle n'avait pas des beaux yeux.
6: Oh, si.
7: J'étais jolie quand même.
6: À l'époque, on était jolie. Hein.
5: Et vous, pourquoi vous avez choisi André ?
7: André, parce que c'était un beau brun. J'étais attirée par lui.
5: Quel métier avez-vous fait ?
6: Moi, j'ai travaillé dans le bâtiment. Sorti de l'école, j'étais en apprentissage, et puis après, c'est le bâtiment. C'était un artisan avec deux ouvriers, c'était pas une entreprise.
7: J'ai fini agent de service dans un collège à Nanteuil, mais j'ai commencé à travailler à 14 ans. Non, 14 ans et demi, quand même, à la sucrerie de Vaucienne, jusqu'en 57. Où là, on a déménagé, parce qu'on s'était mariés, on a déménagé à Nanteuil-le-Audouin.
5: Quels sont votre caractère ?
6: Moi, je suis assez calme. J'ai assez bon caractère.
7: Je suis très nerveuse.
5: Si vous pouvez revivre un moment, vous choisirez lequel ?
6: Notre jeunesse, 1920 plus. Après la guerre, on était quand même plus heureux.
7: On était plus heureux.
6: Oui.
7: Ça, c'est sûr.
6: Plus à la campagne, on avait ce qu'il fallait.
5: Si vous avez un commentaire à faire sur le monde dans lequel vous vivez aujourd'hui, ça serait lequel ?
6: C'est difficile, moi. Maintenant, on est heureux depuis le temps qu'on est mariés. Maintenant, il faut se laisser suivre. On est obligé de suivre. Hein. Ils nous bassinent avec la guerre, toujours la guerre. En ce moment, avec la guerre et tout ça, on est un peu...
7: Avec la guerre, j'aime pas. Tous ces morts, tous ces... On n'y peut rien, malheureusement. Je plains les jeunes de vivre dans ce monde-là.
8: Et est-ce que toi, t'es heureuse dans ce monde-là ?
5: Il y a des moments, oui, il y a des moments, non. Voilà.
8: Alors, est-ce que ça correspond un peu à ce que vous avez dit avec...
9: Eh bien, ça correspond à une jeunesse de travail. De travail, d'amour pour tout le monde, de respect. Le respect de chacun, les personnes âgées, entre autres, il faut protéger, parce qu'ils ont besoin de notre aide. Moi, je suis de celle qui n'est pas...

0: différent.
1: Qu'est-ce que tu as retenu par rapport à tout ce qu'a dit Josiane ?
2: Bah, qu'elle a vécu la guerre déjà.
3: Comment vous appelez ?
0: Bah, je m'appelle Félicie.
3: Voilà.
0: Je vais être repérée hein, avec un prénom comme
3: ah
0: ça.
3: Ah ben oui, c'est sûr. On ne chantera pas la chanson, si ?
0: Bah, ça, c'était rare que ça ne chantait pas.
3: Vous êtes née en quelle année ?
0: En 32. Bah, ça fait 94, c'est ça ? 95, je ne me souviens plus.
3: Vous habitiez où ?
0: Bah, à l'époque, j'habitais, c'était à Russie-Bémont, là où je suis née. Que j'ai quitté cet endroit quand je me suis mariée pour aller au village d'à côté, bien pas beaucoup plus loin, Vossienne.
3: Vous disiez tout à l'heure que vous aviez une sœur qui était partie aux États-Unis, qui avait eu 7 enfants et que vous ne compreniez pas qu'elle en ait eu autant alors qu'il y avait la pilule.
0: Eh bien, la pilule est arrivée, ben, je me souviens, parce que j'avais une voisine qui était à son 6e enfant et puis que son médecin ne voulait pas lui prescrire. Au début, c'était un peu... On ne le disait pas, c'était secret. Et ma voisine, elle prenait la pilule et son médecin, il n'était pas au courant. Ça a fait une affaire de dire qu'elle n'avait pas suivi les instructions. Et bien, c'était... moi, j'avais... À l'époque, moi, j'avais quel âge ? 18 ans, peut-être. Ben non, par là... C'est devenu où la pilule était déjà mise en vente, mais elle n'était pas prescrite. Ah ben j'ai 2 enfants qui sont toujours là. Ma fille qui habite à Crépy, qui vient d'avoir sa retraite. Et puis mon fils qui habite à Amiens. Florence, ma fille, et puis Philippe, mon fils, qui n'est pas encore à la retraite. Ah ben j'ai des petits-enfants, puis des arrière-petits. De chaque côté, j'avais 2 petits-enfants, Héloïse et Sébastien. Et puis maintenant, chacun a 2 enfants. Héloïse, elle a 2 fils. Et puis mon petit-fils, il a une fille et un garçon. Un petit Mathias, qui est amusant comme tout, mais il va avoir les mêmes problèmes de Dieu que moi j'ai. Parce que c'est quelque chose d'héréditaire. Et puis à 2 ans, il porte des lunettes.
3: Et alors, est-ce que votre petit-fils, il est révolté comme vous l'étiez quand vous étiez jeune ?
0: Ben, mes petits-fils, je pense pas, non. Ça, ils ont des activités en dehors des parents. Les 2 premiers, là, ils font du VTT dans un club.
3: Est-ce que Félicie, ce qu'elle nous dit pas, c'est qu'elle aimait beaucoup se battre avec les garçons ?
0: Ah ben ça, c'était l'époque où les garçons, ils avaient la priorité surtout. Les filles, elles devaient marcher derrière. On était à 2 kilomètres de... C'était dans un hameau. Et bien, quand on faisait la route pour aller à l'école, et ben les filles, elles n'avaient pas le droit de marcher devant. Les garçons arrivaient pour nous repousser. Et puis moi, ben, je réagissais. Il y avait même des soucis avec ma mère, que quelquefois, ben, il y a des parents qui venaient se plaindre que j'avais battu un des garçons. C'était injuste, mais enfin, c'était l'époque où ben, les hommes, c'était les hommes, puis la femme, ben, ne serait-ce que par la façon de vivre, qu'elle était pratiquement tout le temps chez elle à faire s'occuper des travaux de la maison, mais pas de l'extérieur.
1: Est-ce que vous croyez que ça a changé ?
0: Ah ben, je crois quand même que les filles, elles réagissent autrement quand même. Enfin, j'espère pour elles. Enfin, il y a peut-être pas tout encore quand même, mais ça s'est quand même beaucoup amélioré. Hein.
3: Et vous disiez que la radio est arrivée chez vous en 1945 et que ça avait été...
0: Et c'est là qu'on a appris ce qui s'était passé pendant la guerre, avec les massacres qu'il y a eu, et qu'on n'en entendait pas parler du tout avant. Enfin, ça n'arrivait pas, peut-être qu'il y a des endroits où ça se savait, mais chez nous, avec la radio qui est arrivée, qui a divulgué tout ça, mais sinon, bah, ça se passait dans le silence. Personne ne pouvait soupçonner une horreur pareille, ce qui s'est passé pendant la guerre. C'était pas imaginable qu'il pouvait y avoir un événement comme ça qui se soit passé.
3: Et il y a d'autres événements historiques qui vous ont marqué ?
0: Bah, historique, je suis en train de chercher. Bah, comme ma sœur qui est partie aux États-Unis, ça a été historique parce qu'elle n'était jamais partie de la maison. Quand à 19 ans, elle est partie. Et à l'époque, on voyageait par avion comme on voyage maintenant. Elle était partie par le bateau jusqu'à New York, puis ensuite la traversée des États-Unis en bus.
1: Et pourquoi elle est partie ?

0: politique, ben parce qu'elle s'est mariée avec un Américain. C'était pas prévu. Enfin, quand ils se sont connus, c'était un mariage d'une de mes cousines. Qu'il y avait des soldats américains qui étaient invités. Et puis qu'ils ont fait connaissance. Ma sœur avait 16 ans. Puis juste à ce moment-là, ben, les Américains repartaient dans leur pays. C'était après la guerre. Et puis du coup, ben, il est revenu 3 ans après. Puis elle s'est mariée comme ça. Ah ben moi, j'ai été là-bas en visite.
1: Et j'ai une dernière question, Félicie. Si vous aviez un conseil à donner à nos jeunes aujourd'hui qui sont venus vous voir, quel serait-il ?
0: Moi, je ne sais pas si on peut leur donner des conseils, hein, parce qu'ils ne voient pas les choses du tout comme on voyait, nous. Ce qui fait que je ne sais pas si je suis capable de donner un conseil. Non, je ne pense pas. Même à mes arrière-petits-enfants, là, bon, bah, je constate, par mes petits-enfants, je sais ce qu'ils font, mais je ne me permettrai pas de suggérer quelque chose d'autre.
2: Vous pouvez leur dire, combattez l'injustice.
0: Ah ben ça, c'est certain. Déjà, avec les origines que l'on a, ben on se battait un petit peu déjà à l'époque contre ça, hein, puisqu'il y avait déjà... Maintenant, il y a toujours des étrangers qui arrivent et ben, ils sont mis à l'écart. Mais nous, ça a été ça. C'était la grosse période où il y avait l'immigration polonaise après la guerre, quand il y avait un manque de manœuvre. Et les étrangers qui arrivaient, c'était les Polonais. Alors, on était rejetés, hein, ça, c'est sûr. Moi, quand je suis rentrée en sixième, ben, c'était ça. Il y avait un écart, on me gardait à côté. C'est pas comme les autres.
1: Quelle était votre passion, vos loisirs dans votre vie ?
0: Ben, les loisirs, déjà, on n'en avait pas tant que ça. Hein. Il y avait toutes sortes de petits travaux saisonniers qu'on aidait les parents. Et sinon, ben, les loisirs, on prenait notre vélo pour aller à la fête du village à côté. Et que ça arrivait, ben, c'était les environs vraiment proches. C'était 3-4 fois dans l'année, c'était tout, hein, les loisirs. Après, quand j'ai pu travailler et que j'ai eu une voiture, on s'éloignait un petit peu, mais sinon, ben, on restait dans son village.
1: Et à 58 ans, vous avez un loisir qui est arrivé, parce que vous êtes devenue adjointe à la mairie de Vaucienne.
0: Ah ben, bien sûr. Après, ben, y a eu les loisirs, ben, c'était ben, de participer au... On a fait une bibliothèque, qu'est-ce qu'il y a eu ? Ben, il y avait toujours une grande équipe de football qui était connue dans la région, hein, pas quelque chose d'important. Alors il y avait ça dans le village. Il y avait un passionné, c'était mon mari qui gérait tout ça, le football. Et puis moi, je m'occupais du reste.

0: Qu'est-ce que t'as retenu? Qu'est-ce qui t'a ému?
1: Je sais pas trop.
2: Bon, elle est encore jeune, hein, oui. Pour ressentir, attendez.
0: C'est vrai. C'est quoi la maison de retraite?
1: La maison de retraite, c'est où il y a des personnes âgées, où ils sont parce qu'ils en ont besoin, et que bah, il y a des moments où bah, ils ne voient pas leur famille. Donc nous, on a participé à ce projet pour qu'on les voie et pour qu'ils voient des gens aussi. Et du coup, bah, on fait des trucs avec eux. C'est bien parce que comme ça change des cours.
0: C'est sûr.

0: Comment vous vous appelez ?
1: Jacqueline.
0: Quel âge avez-vous ?
1: 90 ans.
0: Où est-ce que vous êtes née ?
1: À Crépy.
0: Où ça, à Crépy ?
1: Rue de V, en face de Saint-Thomas. La rue de V, c'est en face de Saint-Thomas. Le beau clocher.
2: Et par la suite, vous m'avez dit que vous étiez habité du côté du pont Saladre, c'est ça ?
1: Ah oui, après, bah oui, parce que chez mes parents, on avait, c'était pas grand, ils habitaient. Et puis il y a eu les jumeaux. Je vous ai dit que j'ai eu un frère et une sœur.
0: Oui.
1: Et il a fallu déménager. On est allé rue de Ormont-le-Gavia, comment ça s'appelait par là ? Henri Laroche.
0: À côté du stade.
1: Voilà. Et pendant la guerre, il y avait les Allemands qui étaient dans ce stade. Mais c'était pas marrant. Je suis partie évacuée chez ma grand-mère.
2: En parlant justement de cette période-là, vous avez dit que le pont Saladre était visé par les Allemands.
1: Ah oui. Et ils ont fait tomber les maisons à côté, mais pas le pont. Oui, parce que là, il est en réparation.
3: Bah oui, ils vont le faire tomber.
1: Hein, ils vont le faire tomber, là.
2: Où est-ce que vous avez été à l'école ? Vous me l'avez dit tout à l'heure que c'était...
1: Rue de Saint-Denis.
2: C'était l'école des filles.
1: L'école des filles, oui. Que des filles, hein.
2: Vous pouvez me le redécrire ?
1: Oui, il y avait une grande porte, vraiment assez lourde pour rentrer.
0: Oui.
1: Il fallait même soulever, il y avait un rebord, vous savez, pas haut. Il fallait soulever le pied pour rentrer sous le porche. Après, il y avait la cour, une petite cour, oui, avec un gros platane sur la grande cour, où il y avait les primaires.
3: Votre premier amoureux, c'était qui ?
2: Moi, je sais.
1: Je crois que c'est mon...
2: Moi, je sais, vous l'avez dit.
3: Je crois que c'est mon mari. C'est votre mari ?
1: Oui. C'est-à-dire qu'il y a eu un espace, il est parti à Beauvais faire ses études, on s'est perdu de vue, on s'est retrouvés.
3: Comme la chanson.
1: Et voilà. Exactement. Et après, ça s'est passé comme ça.
3: Qu'est-ce qui vous a plu chez lui ?
1: Ah, parce que... Il est bien aimé faire rire. J'avais besoin de rire, besoin de distraire.
2: Il s'appelait comment ?
1: Robert.
2: Robert. Et vous l'avez connu à quel âge ?
1: Je l'ai connu de bonheur, mais entre voisins. Mais c'était mon copain, c'était tout.
2: Oui.
1: C'est après que ça s'est décidé.
3: Est-ce que c'est lui ou vous qui avez décidé de faire le premier pas ?
1: Ah, c'est lui. C'est lui, parce qu'on était faire du vu, puis après, il m'a retrouvé. Je m'en allais à une fête, la fête du pont. C'était la fête du pont. Il y avait mes deux voisins, donc Robert et Jean, un autre voisin. Robert disait à l'autre, c'est qui la fille qui est devant ? Bah, il dit, c'est Jacqueline. Et puis après, c'est là qu'on s'est retrouvés. Vous voyez ?
3: Les loisirs et qu'est-ce que Jacqueline aime faire ou aimait faire quand elle était jeune ?
1: Ah ben moi, j'ai fait des tricots pour mes frères et sœurs. J'ai tricoté tout ça. J'ai fait des... Pour la communion de mon frère et ma sœur, les jumeaux, je leur ai fait des chaussettes en carton.
2: En carton, ça me semble bizarre, en carton.
1: En coton.
2: En coton, pas de souci.
1: Oh là là.
2: Donc vous adoriez...
1: Des chaussettes en carton.
2: On peut faire des lapsus, on peut faire des lapsus.
3: C'était plutôt la valise en carton, moi, je connaissais.
1: Ah, oui.
2: Effectivement, votre passion, c'était de tricoter.
1: Ah, oui.
2: Mais également, vous nous avez parlé de feuilletons, de bandes dessinées.
1: Ah oui. C'était nous deux.
2: Nous deux, oui.
1: C'était un feuilleton qui existait toutes les semaines. C'était un truc amoureux, ça, c'est sûr. Hein.
2: À l'époque, c'était ça.
1: C'était beaucoup... ça. Ouais. Et c'était en image.
2: Oui.
1: Et la semaine d'après, on avait la suite. J'avais qu'une hâte d'avoir la suite après.
2: Quel était votre métier, principalement ?
1: J'ai travaillé dans la fabrique de corsets. Corsets, gaines, soutien-gorge, porte-jartelle, dans Crépy.
3: Et où ça ?
1: Alors, comment je vous ai dit ?
2: Tout à l'heure, vous m'avez dit du côté de la Rutière.
1: Là, voilà. Il y avait une boulangerie en face, on allait chercher du pain frais et des chocolats pour goûter.
3: Et comment s'appelait cette entreprise ?
1: Levenfen. C'est le nom des deux frères qui arrivaient par le train. Les Levenfen, ce sont des juifs. Nous, on les fabriquait. Ils étaient coupés, tout. Moi, je faisais des finitions au carton. Au carton.
3: Ah, oh, bah, décidément.
1: Au coton perlé.
3: Vous êtes fan de carton.
1: Oh, c'est bien ouvert comme ça. Hein.
2: Donc, tout ça était destiné effectivement pour Paris.
1: Mmh. Ah oui, à Paris.
2: Et vous m'avez dit que par rapport à ce métier, qu'au départ, c'était pas votre passion au départ.
1: J'aimais pas la couture. J'avais pas l'instruction, j'ai le certificat d'études. Puis 10 ans, ma mère toujours partie travailler, mon père aussi travaillait. J'étais pas motivé à discuter avec mes parents. En ce temps-là, c'était différent.
3: Ah, oui.
2: Et je vais quand même finir sur la dernière question, Mme Delfosse. Parce qu'on...
1: Oui. Il y a 24 ans, hein.
2: Carton égale coton.
1: Voilà.
2: Comme ça, je traduis.
1: Ah, oui.
2: Quel conseil donneriez-vous aux jeunes aujourd'hui?
1: Ah,
2: bonne question.
1: Oh, il y a beaucoup de choses. Hein.
4: Oula, je note, je suis prêt à noter.
1: Déjà, de bien travailler à l'école. Bah, pour avoir une bonne situation après. Et puis, ne pas boire ni droguer et tout ce qui s'ensuit, là. Avec tous ces problèmes-là.
2: Alors, ne pas boire, ne pas se droguer, ne pas...
1: Boire, c'est un bleu blanc, de l'eau.
2: Et quoi d'autre? Après, bien travailler à l'école, j'ai envie de dire que c'est logique.
1: Bah oui, c'est logique.
2: De ne pas aller vers des excès, c'est logique aussi.
1: Oui.
2: Quel autre conseil vous pouvez leur donner?
1: Parce que les jeunes, il y a intérêt à bien les suivre, hein, pour leur faire confiance.

0: On va faire un quiz avec la personne âgée qui est à côté de vous et l'élève. On va montrer des images et après, il faudra poser des questions. Et après, il faudra que vous répondiez aux questions avec l'élève sur votre ardoise.
1: Alors, il va y avoir des questions, des images et on va répondre aux questions. Quel est le mâle de la chèvre ?
2: C'est quoi le mâle de la chèvre ?
3: Tout le monde a écrit sur l'ardoise ? Est-ce que... Vous avez écrit la réponse ?
4: Est-ce qu'il a fait une faute ?
3: Ah, les moins un, c'est une faute.
1: C'est quoi la réponse ?
5: Le bouc.
4: Bravo !
1: Comment s'appelle cette chanteuse ?
6: Elle y...
4: Voilà.
1: Celui qui trouve, il chante, hein.
4: Allez.
1: Voilà, voilà.
7: Sur scène, devant les producteurs.
8: Le grand Charles.
6: Et je lui ai même serré la main, général de Gaulle. Et j'avais 10 ans. J'étais sur le bord du trottoir et il défilait dans une avenue. J'ai tendu ma main, il m'a pris ma main. Et hier, je suis allée voir le film. Celui qui faisait de Gaulle était vraiment bien. C'était très bien joué. Ça rappelle des souvenirs.
1: Comment s'appelle ce dessert ? Comment s'appelle ce dessert ?
9: Je sais pas, j'en ai mangé déjà.
1: Tu sais, toi ?
2: C'est des macarons.
9: Oh, merde.
1: Qui suis-je ?
10: Lui, il est connu, là.
4: André Micheline, vous aimez le sport ?
11: Bah oui, mais...
4: Le foot ?
10: Mbappé.
4: Comment ça se dit, jeune fille ?
12: Mbappé.
4: Presque M-papi. Et il joue dans quelle équipe ?
2: Real Madrid.
1: Comment s'appelle cette nage ?
13: Je suis née au bord de la mer, mais je ne sais pas nager. Mais après, on est parti. Il y avait
4: pas
13: la guerre, donc les moniteurs n'avaient pas le droit.
4: Et toi, Tom, tu sais nager ?
14: Oui, je sais nager.
4: Tu nages où ?
14: À la piscine ou à la mer.
1: Oh. Qui suis-je ?
6: Zidane. Je le connais, mais j'oublie son nom. C'est terrible, ça.
4: Ça commence par un Z.
6: Zidane.
4: Voilà. Tom, qu'est-ce qu'il
14: Monsieur
4: a
14: prof.
4: Monsieur prof.
1: Les jeunes, c'est un cycliste qui a gagné le Tour de France plusieurs fois.
4: Allez, André. Il était toujours second.
11: Ah, Polydor.
9: Il a toujours été deuxième.
14: C'est... Michael Jackson.
1: Alors, est-ce que vous
9: oui,
1: le connaissez
9: Jackson.
4: Et qu'est-ce qu'il dit, Michael Jackson? Voilà.
1: Où se trouve ce château?
15: Versailles.
1: Ce château, c'est le roi soleil, Louis XIV.
4: T'es déjà allé à Versailles?
6: Je sais pas. J'ai lui appris quelque chose parce que j'étais dans la boulangerie-pâtisserie quand j'étais jeune et les religieuses, on les appelait les bonnes sœurs.
1: Alors merci pour ce quiz. Vous avez permis aux jeunes d'avoir plein de bonnes réponses, c'est vrai.

0: Quel est votre prénom, monsieur?
1: Jean-Pierre.
0: Quel âge?
1: 66 ans.
0: Où habitez-vous?
1: Boulevard Montparnasse, dans le 14e. En face, c'était l'église Notre-Dame-des-Champs. C'est là que j'allais jouer avec mes copains quand j'étais petit au square. Square Ozanam, c'est celui qui a été béatifié par le pape.
0: Mais pourquoi vous vous retrouvez dans l'Oise?
1: Moi, j'ai eu le Covid, puis une embolie pulmonaire il y a quelques temps. Et puis, on a trouvé que j'avais des problèmes avec la prostate.
2: Pourquoi l'Oise et pas Paris?
1: Parce que ma nièce est directrice du EHPAD.
2: De cet EHPAD?
1: Oui. C'est Madame Darmois.
0: Vous avez fait quoi comme métier?
1: Oui, moi j'ai fait mes études de médecine. Je me suis arrêté à peu près au milieu. Et puis j'ai sauté le cours d'infirmier. Parce que ça me barbait de faire les examens complémentaires. Bon ben, je faisais beaucoup de piano. Je suis autodidacte. Mon père m'a appris le solfège. Dans les forêts vendéennes, dans les pinèdes. Et puis après, j'ai eu un très bon professeur.
0: Quel est votre caractère principal?
1: Je suis plutôt calme. Personne ne peut m'énerver.
0: Quelle est votre passion?
1: C'est le vélo, le judo, les maths. Fait un petit peu de tout, un petit peu. Donc au total, ça fait un petit quelque chose.
0: Qu'est-ce que vous pouvez conseiller aux jeunes?
1: Surtout de ne jamais se droguer, de ne pas boire d'alcool ni fumer. Et puis de faire un petit peu de sport, aller à la piscine, on peut le faire longtemps, même quand on est âgé.
3: En tout cas, voilà, on arrive au bout de notre rencontre.
4: Elle était voilà. Incroyable.
3: Nous aussi, très agréable. On est très content de vous avoir reçu cet après-midi.
4: Ça nous fait du bien.
3: Ben oui, sûr. Ben oui. Et c'est la première fois, apparemment, que des personnes de la maison de retraite viennent au collège. Vous êtes les premiers à venir au collège.
4: On sait un peu bien de revenir si ça va, de bien nous amener.
3: Ah ben avec plaisir,
4: on pourrait revenir. On peut pas venir à pied, si pas possible.
3: Ah non.
5: Là, c'est où là? C'est sur la route du Lévignan, non?
3: Oui, après, il y a le lycée Jean Monnet juste à côté. Il y a la piscine, le lycée Jean Monnet, et après oui, on part sur la route de Lévignan. Ouais.
6: Merci les jeunes. Merci les anciens.
7: Il y avait
8: Jacques Choquet,
9: André Mancier,
10: Micheline,
11: Marie-Ange, Noël, Irma, Charlier,
12: Marie-Rose Fraissard.
13: Moi, je m'appelle Madame Lambert-Josiane.
14: Yvette Ventrimpeau.
15: Alors, avec qui?
16: Raphaël.
17: Inaïa. Lola.
18: Jersey.
19: Lise.
20: Tom.
21: Jade.
22: Naïla.
23: Avec
24: Salah Boufarcha, animateur à Delante.
25: Et vous?
26: Émilie. Martin Sportella, donc enseignante en SECPA, au collège Jean de la Fontaine.
13: On a été gentiment reçus et je remercie les personnes qui nous ont accueillis.
27: N'importe quoi.

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0: Pour les insomniaques, il est 2h du mat.
1: Anachronique.